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0: appartient. 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
2: Radio France Internationale, 4h en temps universel, 6h à Paris, 7h à Kiev. Un nouveau journal. Bonjour Marion Kazanov.
3: Bonjour Vincent Dublange.
2: Et reportage à Kiev, la capitale ukrainienne, bombardée quotidiennement par la Russie.
3: Des frappes en particulier sur des centres logistiques, des chaînes d'approvisionnement. Mais pour l'instant, on le verra, la population ne souffre pas de pénurie. Les discours de plus en plus radicaux en Israël. À un mois et demi des législatives, l'extrême droite durcit un peu plus le ton. Comme le ministre Itamar Ben-Gvir avec un nouveau plan pour vider Gaza de sa population palestinienne. Et puis les extrêmes droites européennes et américaines réunies au Chili, 5e édition du Forum de Madrid, c'était hier, les participants se sont réjouis d'une nouvelle ère. Le président ukrainien espère relancer les pourparlers de paix. Volodymyr Zelensky dit attendre la venue des émissaires américains Jared Kushner et Steve Witkoff dans les prochains jours. Nous avons reçu une confirmation, dit-il. Ils tiendront des réunions à Moscou et Kiev. Kiev toujours visé par des drones russes. Plusieurs blessés hier encore dans la capitale. Un entrepôt de l'Organisation mondiale de la santé a été visé. Ces derniers jours, les chaînes de distribution sont particulièrement ciblées. Pour autant, la population ne constate pas vraiment de pénurie dans les rayons et la population est désormais habituée, comme l'a constaté sur place Emmanuel Chaz.
4: À Kiev, depuis plus d'une semaine, les frappes russes contre les centres de distribution, médicaux, alimentaires ou encore postaux, sont devenues quotidiennes. Pourtant, une alerte en cours n'empêche pas Svitlana d'aller faire ses courses. Cette informaticienne a bien remarqué quelques changements dans les rayons, mais elle relativise.
5: Je me demande toujours s'il va y avoir des pénuries de nourriture, de produits de première nécessité ou de matériaux de construction. Mais pour l'instant, ça ne se ressent pas particulièrement. On trouve de tout en rayon et si quelque chose vient à manquer dans un magasin, on le trouve dans un autre supermarché. Il y a donc un équilibre pour l'alimentation et les produits de première nécessité. On trouve du lait en poudre pasteurisé, de la lessive, de la crème. Il y a de tout en rayon.
4: De fait, pour l'instant, on ne peut pas parler de véritable pénurie dans les supermarchés, mais après chaque bombardement, certains produits viennent à manquer. Daria, étudiante, constate.
6: Mes proches sont inquiets. Moi, pas trop. Je pense que ça ira et que la logistique s'améliorera.
4: Face à ces frappes, les autorités ont annoncé des prêts à taux préférentiel pour la reconstruction des entreprises les plus touchées, ainsi que de nouvelles stratégies de distribution. Mais le temps presse. Chaque jour, de nouveaux centres logistiques disparaissent sous les bombes russes. Emmanuel Chaz, Kiev, RFI.
3: Et alors que Kiev attend la visite des émissaires américains, Washington reste concentré sur l'Iran. Le vice-président américain a minimisé l'état de la situation. Je n'appellerai pas ça une guerre, il n'y a pas d'échange de tirs en ce moment, selon J.D. Vance. Pourtant, après un mois d'accalmie, les affrontements ont repris dimanche à l'initiative de l'armée américaine. Téhéran frappait hier encore des positions américaines dans le Golfe. L'Iran promet aussi de venger l'attaque qui a fait 4 morts lors d'un mariage. Sur ce point, J.D. Vance annonce l'ouverture d'une enquête, mais se dit sceptique sur la responsabilité américaine et même sur la fiabilité des faits. Enfin, sur le détroit d'Ormuz, il assure que le passage est presque revenu à la normale, des propos qui interviennent à 2 mois des élections de mi-mandat aux États-Unis. En Israël, on votera un peu avant, le 27 octobre, pour les législatives. La campagne électorale est très violente, les sondages sont mauvais pour le camp du Premier ministre Benjamin Netanyahou. La droite et l'extrême droite durcissent leur discours, comme Itamar Ben-Gvir, ministre d'extrême droite, chef du parti Otzma Yehudit, force juive en français. Selon les sondages, il pourrait obtenir entre 6 et 9 sièges sur les 120 que compte la Knesset. Et hier, le candidat a fait de nouveau parler, donc avec un plan pour vider la bande de Gaza de sa population palestinienne. À Jérusalem, Frédéric Misselin.
7: Le plan de 20 pages vise à faire partir de la bande de Gaza 250 000 Palestiniens la première année, 1,8 million en 7 ans. Le parti Otzma Yehudit, force juive, promet à ceux qui le veulent des aides, un logement. Au lieu de creuser des tunnels, il est temps de faire les valises, dit avec violence Itamar Ben-Gvir. Le chef du parti d'extrême droite est aussi ministre de la Sécurité nationale et tient souvent des propos racistes. Karine Attab, responsable de sa campagne pour la section francophone, assure que personne ne sera obligé à quitter Gaza.
8: On est évidemment pour que les Gazaouis qui veulent partir de Gaza, de leur propre chef, puissent partir et qu'on puisse les aider à partir. De force, non.
7: Mais, précise Karine Attab, les Gazaouis n'auront pas le choix.
8: Il n'y aura peut-être pas assez de place pour eux. Et confirmer notre sécurité et qu'il y ait assez de place pour eux, certainement ce sera compliqué.
7: Plusieurs pays sont prêts à accueillir ces Palestiniens, affirme Itamar Ben-Gvir, sans préciser lesquels. Le déplacement forcé de populations civiles est un crime de guerre au regard du droit international. Frédéric Misselin, Jérusalem, RFI.
3: Jérusalem qui accueillera bientôt l'ambassade de République démocratique du Congo. Elle se trouvait auparavant à Tel Aviv. La décision a été annoncée hier soir à l'issue d'une rencontre à Jérusalem entre le président congolais Félix Tshisekedi et le premier ministre israélien Benjamin Netanyahu. La RDC rejoint ainsi un petit groupe de pays, dont les États-Unis, qui ont pris cette mesure symbolique en rupture avec le consensus international. On reparle de ce déménagement d'ambassade, de la portée symbolique de cette décision avec notre grand invité Afrique ce matin, Jason Stearns, directeur de recherche à l'Institut Ebouteli. On en écoute un extrait dans une demi-heure. C'est le rassemblement annuel des extrêmes droites européennes et américaines, le Forum de Madrid, qui s'est tenu hier au Chili, à Santiago. Le président d'extrême droite, José Antonio Kast, a donc accueilli cette cinquième édition. Les participants célébraient cette année une nouvelle ère pour le continent, après les victoires électorales ces derniers mois de dirigeants de droite et d'extrême droite en Colombie, au Pérou, en Bolivie ou encore au Honduras. À Santiago, la correspondance de Naïla Dorouané.
9: C'est le président argentin Javier Milei, invité d'honneur, qui a entamé la journée avec un discours où il a appelé à s'unir face à la gauche qu'il considère comme le mal.
10: La derecha también se tiene que organizar.
11: La droite doit s'organiser aussi, car si eux ont eu leur international socialiste, nous devons approfondir nos liens d'amitié, notre propre réseau international, dans la région et dans le monde.
9: Javier Milei a également salué, je le cite, son ami José Antonio Kast, le président chilien qui, lui, a adopté un ton moins véhément que son homologue argentin, mais précise tout de même.
12: L'Amérique latine vit un profond changement avec de nouveaux leaders. Et si on continue à faire les choses correctement, on arrivera à Managua et à la Havane.
9: Parmi le public, beaucoup de jeunes comme Rocío, étudiante. Pour elle,
13: la liberté, c'est le plus important.
9: Son ami Vicente, lui, défend
14: La famille, c'est le cœur de nos sociétés.
9: Quant à Claudio, professeur à l'université, il se réjouit de cette nouvelle scène politique sur le continent.
15: Selon moi, les tendances de gauche et socialistes ne résolvent pas les problèmes des gens. En revanche, la liberté économique, si, elle permet le développement des peuples.
9: Au même moment, plusieurs dizaines d'étudiants protestaient dans le centre de la capitale contre la tenue de ce forum d'extrême droite. Naïla Drouané, Santiago, RFI.
3: Javier Milei, le président argentin que l'on entendait à l'instant, a aussi durci le ton sur les Malouines. Il a parlé de vent favorable pour la revendication argentine sur ces îles administrées de facto par le Royaume-Uni. Il y a quelques jours, Donald Trump a laissé entendre que la position américaine pourrait changer sur ce différent territorial. Au Brésil, le président de gauche, Lula, demande une enquête impartiale à la Cour suprême. Un scandale de corruption implique un juge de cette Cour ainsi que d'autres personnalités politiques. Le juge visé, Alexandre de Moraes, est celui qui avait été en charge du procès ayant conduit à la condamnation de l'ancien président d'extrême droite, Jair Bolsonaro, pour tentative de coup d'État. Ce scandale éclate à un mois tout juste de la présidentielle où Lula perd peu à peu son avance dans les sondages face au fils de Jair Bolsonaro, Flavio Bolsonaro. RFI 5h09 à Niamey, au Niger, toujours aucune nouvelle de Moussa Kaka, le journaliste, directeur de la radio-télévision Sarawunia, qui a aussi raconté pendant des années l'actualité du pays sur nos antennes. Il a disparu donc en début de semaine. Il a été vu pour la dernière fois lundi soir, alors qu'il quittait les locaux de son média. Cette disparition inquiète le comité pour la protection des journalistes, le CPJ. Moussa Ngom est le représentant du CPJ pour l'Afrique francophone.
16: Il n'a pas donné signe de vie, il n'a pas réapparu. Et également les circonstances dans lesquelles il n'a plus été vu sont des circonstances qui ne sont pas ordinaires. Nous sommes très préoccupés par sa disparition, d'autant plus que nous nous réjouissions il y a seulement une semaine de le voir aux côtés de son collègue Ibro Shaibu, qui avait été détenu depuis 10 mois et qui sortait fraîchement de prison. Nous avons également saisi l'Observatoire national de la communication pour essayer d'appuyer les efforts de recherche, mais il n'y a pas encore d'informations concluantes à son sujet. Mais l'appel vraiment que nous voudrions lancer, c'est à l'endroit des autorités nigériennes, les exhorter à tout mettre en œuvre pour que M. Moussa Kaka puisse être retrouvé et qu'il puisse retourner à son travail.
3: Moussa Ngom du Comité pour la protection des journalistes. Il était joint par Magali Lagrange. Les adolescents européens vont-ils eux aussi voir leur accès limité aux réseaux sociaux? C'est en tout cas ce que souhaitent une cinquantaine d'eurodéputés. Ils ont écrit à la présidente de la Commission européenne, Ursula von der Leyen, pour lui demander des mesures similaires après le procès retentissant de Meta le mois dernier aux États-Unis. La maison mère de Facebook et Instagram a accepté de payer 17 milliards de dollars et s'est engagée à lutter contre l'addiction à ces réseaux aux États-Unis. Précision à Bruxelles de Pierre Benazet.
17: Meta s'est engagé à limiter l'utilisation des adolescents à 2 heures par jour, sauf autorisation parentale, et mettra les notifications en veille la nuit, de 22h à 7h, ainsi que plusieurs autres mesures contraignantes que soulignent les députés européens. Selon eux, bien que Meta continue à rejeter toute responsabilité, il s'agit bel et bien d'un aveu. Ils ont donc signé ensemble la lettre envoyée par la députée Stéphanie Yoncourtin.
18: Meta a enfin reconnu sa culpabilité sur la nocivité des contenus addictifs pour les mineurs de Facebook et d'Instagram. Elle va prendre des engagements et protéger les enfants américains, mais il faudrait peut-être protéger maintenant les enfants européens de la même façon, parce que c'est les mêmes griefs sur lesquels la Commission a conclu qu'il fallait absolument que Meta modifie ses produits sur Facebook et Instagram. Et puis en Europe, on a les outils, mais alors ça marche pas, quoi, on les applique pas. Parce qu'un enfant européen peut être différemment traité qu'un enfant américain, non?
17: Pour les députés, il faut arrêter de tergiverser et appliquer immédiatement le règlement européen sur les services numériques afin d'obtenir les mêmes concessions accordées aux États-Unis, avec la menace non seulement d'une nouvelle amende salée, mais aussi celle d'une suspension éventuelle de services en Europe. Pierre Benazet, Bruxelles. RFI.
3: Un dernier adieu au public new-yorkais. Le joueur de tennis français Gaël Monfils a tiré sa révérence sous les acclamations à l'US Open il y a quelques heures.
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2: Fin de la Seconde Guerre mondiale, une chef de gouvernement qui reste en poste pendant 1413 jours consécutifs. Nouveau record établi ce vendredi par Giorgia Meloni. Alors comment fait-elle ? On posera la question dans un peu plus d'une heure à notre invité, le professeur Marc Lazare. Et c'est aussi à la une de votre journal. Bonjour Martin Guez.
3: Bonjour Clotilde Dumé, bonjour à toutes et à tous.
2: Longtemps raillée pour son instabilité, l'Italie s'est donc trouvée un symbole de longévité.
3: Oh, la personne de Giorgia Meloni, présidente d'extrême droite du Conseil italien, âgée de 49 ans. Elle est à la tête du gouvernement depuis presque 4 ans, 1413 jours précisément, vous l'avez dit Clotilde. C'est mieux qu'un certain Silvio Berlusconi dont elle bat le record aujourd'hui. Record qui sera fêté en grande pompe tout à l'heure à Bari dans les Pouilles. Giorgia Meloni, toujours aussi populaire et ce malgré les difficultés économiques du pays. L'extrême droite européenne qui espère fêter une autre première ce week-end en Allemagne. Cette fois-ci, le Land de la Saxe-Anhalt est en passe de tomber aux mains de l'AFD du jamais vu pour une région allemande depuis la après-guerre, la RDC, qui annonçait le transférer son ambassade en Israël de Tel Aviv à Jérusalem, ce que très peu de pays ont fait, Kinshasa qui avait déjà fait une telle annonce en 2023. Gros plan ensuite sur le handicap en France, où 12 millions de personnes sont en situation de handicap, soit un Français sur 6. Certains vivent dans des conditions toujours indignes, vous l'entendrez. Et puis enfin, un grand week-end de sport avec la suite de l'US Open, le début de la Coupe du Monde féminine de basket, on y reviendra ce matin sur RFI. Et puis le retour de la Liga, où José Mourinho revient comme un roi, 3 matchs, 3 victoires sur le banc du Real Madrid. L'entraîneur portugais, version zen pour cette nouvelle saison, vous l'entendrez.
2: Giorgia Meloni s'apprête donc à effacer Silvio Berlusconi des livres d'histoire.
3: Il Cavaliere a au total dirigé l'Italie pendant plus de 10 ans lors de 3 mandats distincts comme président du Conseil italien, mais il n'aura pas fait ce que Giorgia Meloni s'apprête à réaliser, c'est-à-dire enchaîner 1413 jours à la tête du gouvernement, du jamais vu depuis l'après-guerre dans la botte, près de 4 ans au pouvoir, un signe de longévité et de stabilité dans un pays justement régulièrement pointé du doigt pour son instabilité. Son parti d'extrême droite Fratelli d'Italia fêtera tout ça dans les Pouilles, dans le sud-est de l'Italie. Des milliers de sympathisants sont attendus tout à l'heure. Malgré les difficultés économiques en Italie, Giorgia Meloni reste populaire et a dans le viseur les législatives de 2027. Précision à Rome, Eric Sénonc.
4: Jamais l'Italie n'avait connu une telle stabilité politique, elle qui était raillée il y a encore quelques années pour ses gouvernements éphémères. En 4 années, Giorgia Meloni a su asseoir son autorité, imprimer son style et surtout maintenir unie sa coalition des droites malgré ses divergences. Massimiliano Panarari est politiste à l'université de Modène.
5: Nel caso di Giorgia Meloni, c'è stata la capacità anche.
6: Giorgia Meloni a eu la capacité, notamment à travers Forza Italia, d'attirer une partie de l'électorat modéré. À ce jour, les conditions pour l'alternative ne sont pas encore réunis. Ce sont 4 années de stabilité dans un contexte où elle a surtout eu l'habileté politique de maintenir sa coalition, divisée à bien des égards. Malgré tout cela, Meloni a réussi à jouer le rôle de point d'équilibre.
4: L'échec de la réforme de la justice ou les tours de vis sécuritaires n'ont pas encore convaincu les Italiens de se détourner du populisme. Le gouvernement Meloni a prévu ce vendredi de fêter ce succès politique avec un rassemblement à Bari dans les Pouilles, de quoi faire enrager les adversaires politiques de la chef du gouvernement. Dans une Italie où l'inflation ne cesse de peser sur les foyers, sa préoccupation est de préparer son auto-célébration. Celle des Italiens est de faire le plein de leur voiture, à Tonelli Schlein, la chef du Parti démocrate. Eric Sénonc, Rome, RFI.
3: Un record de longévité en Italie sur lequel on reviendra largement ce matin avec le politologue Marc Lazare qui sera votre invité dans un peu plus d'une heure, Clotilde. Et puis dans la Fabrique du Monde, dans un peu moins d'une heure. Non loin de l'Italie, l'indignation ne retombe pas à Malte, petite île de l'Union Européenne. Jürgen Fenech, riche homme d'affaires, soupçonné d'avoir commandité l'assassinat de la journaliste d'investigation Daphne Caruana Galizia en 2017, a finalement été acquitté. Et face à la colère qui monte, le Parlement maltais doit lui tenir une session extraordinaire ce vendredi pour débattre de l'affaire.
2: L'Allemagne, elle, est à un tournant de son histoire politique.
3: Le pays qui pourrait connaître une première, là aussi, depuis 1945, à savoir un Land, une région allemande, aux mains de l'extrême droite, car la Saxe-Anhalt, région de l'Est de 2 millions d'habitants, concentrée autour des villes de Magdebourg et de Halle, pourrait tomber dans le giron de l'AFD. Les élections régionales qui se tiennent ce dimanche, Le parti de droite conservatrice, la CDU, largement distancé par l'AFD dans les sondages. L'alternative pour l'Allemagne, parti anti-migrant, russophile et proche de Donald Trump, qui a surtout fait campagne sur son programme très restrictif sur l'immigration, ce qui inquiète forcément les populations étrangères qui vivent dans la Saxe-Anhalt. Illustration à Halle, où s'est rendu notre correspondant Pascal Thibault. Reportage.
7: J'ai fait des conférences avec les élèves qui m'ont toujours posé la question, est-ce que vous pensez que nous pouvons rester encore dans ce pays ?
8: Karamba Diaby vit à Halle en Saxe-Anhalt depuis environ 40 ans. Ce Sénégalais d'origine a été député social-démocrate au Bundestag durant 12 ans. Sa permanence de député a dans le passé été attaquée et lui aussi a été la cible de l'extrême droite. Le Camerounais Herman, lui, n'a jamais été attaqué mais s'inquiète malgré tout.
9: On a souvent observé que ceux qui appartiennent à ce parti politique ont généralement des tendances un peu plus violentes envers des étrangers.
8: La communauté étrangère s'interroge, comme l'explique Undula Dressler, elle-même d'origine mongole. Elle dirige l'ONG Lamza, qui fédère les organisations de migrants dans la région.
10: Je déciderai après l'élection si je reste ou non. Je déciderai si je cherche ou non un nouvel emploi. Je verrai après le 6 septembre si j'ai un avenir dans la région. Je déciderai ou non de fonder une famille.
8: Pour Karamba Diaby, pas question de partir.
7: Non, moi je pense qu'il faut rester ici et ne pas donner l'impression qu'il y a des personnes qui vont quitter ce pays. Ce serait un cadeau pour l'extrême droite.
8: La population étrangère est pourtant essentielle pour le marché du travail dans une région vieillissante. Le secteur de la santé en est un exemple. Cette tendance va aller en s'accroissant. Pascal Thibault, Halle, RFI.
3: Et à deux jours de ce scrutin, cette annonce fracassante sur le plan économique en Allemagne. Le conseil de surveillance du constructeur automobile Volkswagen a approuvé hier soir à l'unanimité un plan de restructuration historique prévoyant la suppression record de 100 000 emplois dans les 5 prochaines années. Petit miracle au Népal, où deux ouvriers ont été sortis vivants d'un tunnel bloqué depuis le 26 août dernier et la crue catastrophique provoquée par la chute d'un glacier. Ils auront donc passé 9 jours coincés avant d'être secourus. Le bilan de la catastrophe qui est désormais de 1259 morts au Népal et plus de 5000 disparus. Les dégâts qui s'élèvent à plus de 2,5 milliards de dollars.
2: La Corée du Sud propose son aide dans le détroit d'Ormuz.
3: Séoul qui envisagerait d'apporter sa contribution pour sécuriser la navigation, selon la présidence sud-coréenne. Une bonne nouvelle pour les États-Unis qui tentent depuis des mois de convaincre leurs alliés de participer militairement à la sécurisation du détroit. Le vice-président américain J.D. Vance a lui assuré que le passage était presque revenu à la normale hier soir, alors que le trafic a dégringolé depuis le début de la guerre avec l'Iran le 28 février dernier. Une guerre qui n'en est plus une, selon J.D. Vance. Il n'y a plus d'échange de tirs, même si Téhéran a de nouveau visé des cibles militaires américaines dans le Golfe hier. L'Iran, où ni la répression ni l'inflation n'ont cessé avec le conflit, la situation économique continue de se détériorer dans le pays. Nicolas Falaise.
11: Cet habitant de Téhéran sait qu'une loi est en préparation dans son pays pour réprimer les contacts entre les citoyens iraniens et des interlocuteurs étrangers, notamment parmi les médias. Il accepte pourtant de témoigner pour nous raconter les files de voitures ces derniers jours devant les stations essence. L'inflation galopante qui dévore le pouvoir d'achat des familles dans tous les domaines, à commencer par l'alimentation mais aussi le logement. Pas de pénurie de nourriture ni de médicaments à ce stade, constate notre interlocuteur iranien qui espère que tout cela ne viendra pas à manquer. Il décrit un avenir qui s'obscurcit à mesure que les prix s'envolent et que plonge la valeur de la monnaie. Des mots qui s'ajoutent à d'autres témoignages qui nous parviennent d'Iran. Écho d'une population asphyxiée par la crise, mais qui sait aussi le prix qu'elle aurait à payer en exprimant sa colère. En janvier dernier, c'est la situation économique déjà dégradée qui a fait descendre des foules dans les rues, où s'est abattue une répression d'une violence inédite.
3: Nicolas Falaise, toujours au Proche-Orient, le président congolais Félix Tshisekedi était à Jérusalem cette semaine et à l'issue de la visite en Israël, la RDC a annoncé qu'elle allait déplacer son ambassade dans le pays de Tel Aviv à Jérusalem, un transfert que seul un tout petit groupe de pays a déjà effectué, dont les États-Unis, une annonce de Kinshasa qui n'est pas une première, Mathieu Vendroli.
12: Israël compte ouvrir une ambassade à Kinshasa et la RDC déplacer la sienne à Jérusalem. L'info est à la une du site de RFI. Il y a quasiment 3 ans, le 22 septembre 2023, elle est alors illustrée par les photos de Benjamin Netanyahou et Félix Tshisekedi. 3 ans plus tard, les mêmes mots, les mêmes protagonistes et donc un engagement ressorti du tiroir. Et ce, alors que le président congolais s'est rendu en Israël cette semaine. Félix Tshisekedi et Benjamin Netanyahou ont réaffirmé leur volonté de construire consolider leurs liens. Et c'est donc dans ce cadre que Félix Tshisekedi a réitéré cette proposition de déménager l'ambassade congolaise. Un geste politique et symbolique, une façon de valider l'annexion de la partie arabe de Jérusalem par Israël. Cette annexion n'est pas reconnue par les Nations Unies. À l'heure actuelle, la quasi-totalité des pays disposant d'une représentation diplomatique en Israël l'ont installée à Tel Aviv. Le premier à déménager son ambassade à Jérusalem, c'était l'Américain Donald Trump en 2018, rejoint ensuite par quelques rares pays. Côté africain, seule la République auto-proclamée du Somaliland a jusque-là franchi le pas.
13: Et parmi les autres pays, on retrouve par exemple le Kosovo, le Honduras ou encore le Guatemala et la Papouasie Nouvelle-Guinée.
2: La 7e conférence nationale du handicap s'ouvre ce vendredi près de Paris et ce sera en présence du président Emmanuel Macron.
13: Et les espoirs nés des Jeux paralympiques de 2024 se sont envolés. Si le nombre d'enfants handicapés scolarisés est en augmentation en France, il est toujours très difficile de recruter des AESH, comprenez des accompagnateurs, mais aussi toujours aussi long d'obtenir une place en foyer d'accueil pour les personnes en situation de handicap mental. Organisée tous les 3 ans, cette conférence doit cette année mettre l'accent sur l'accessibilité qui freine encore trop l'emploi à Rambeng.
14: L'école inclusive qui a permis la scolarisation d'un plus grand nombre d'enfants atteints d'un handicap ou encore plus récemment le remboursement intégral des fauteuils roulants. Certes, des progrès sont faits dans le domaine du handicap, mais il reste des chantiers à améliorer. Axelle Rousseau, coordinatrice du collectif Handicap.
15: En termes d'accessibilité, on a encore énormément de dysfonctionnements. On n'a qu'un établissement recevant du public sur 2 qui est accessible. Sur l'accessibilité des sites internet et des démarches administratives en ligne, il y avait un objectif de 100% des démarches essentielles accessibles d'ici la fin 2025. Il n'a pas été atteint. Donc là, on l'espère d'ici la fin 2026 ou à minima d'ici la fin du quinquennat.
14: Idem sur le droit à la compensation individualisée du handicap qui finance les aides à la personne, par exemple. Hélène Valentin-Dulac, vice-présidente de l'association APF France Handicap.
16: Sur les aides humaines, en fait, on a une vraie difficulté puisqu'on estime que, en fait, 50% des plans d'aide ne sont pas pourvus. Ça veut dire qu'il y a des personnes en situation de handicap en fauteuil qui ne sont pas couchées le soir parce qu'il n'y a pas d'auxiliaire de vie qui passe. Donc, ils passent la nuit sur leur fauteuil, par exemple. Et donc, effectivement, il faudrait une vraie prise en compte de ces métiers d'aide humaine qui sont très, très utiles.
14: Autre préoccupation des associations, le taux de chômage des personnes handicapées qui s'élève à 12% en France.
13: Et l'aide à domicile qui sera donc au centre des débats. Une 7e conférence qui débute dans un peu moins de 2 heures à Bobigny, près de Paris. Emmanuel Macron doit lui annoncer 60 de mesures à la mi-journée.
2: En sport, Martin, du tennis, la Monf qui prend la porte et qui tire sa révérence.
13: Gaël Monfils ovationné sur le court Louis Armstrong à Flushing Meadows. Le Français de 40 ans disputait son dernier match en Grand Chelem, battu au second tour de l'US Open par l'Américain Lianer Tien.
2: Monfils donc sur la fin aux États-Unis alors que José Mourinho lui est de retour en grâce en Espagne.
13: Le légendaire entraîneur portugais qui effectue pour l'instant un retour réussi sur le banc du Real Madrid. 3 matchs, 3 victoires en Liga. Jude Bellingham, Kylian Mbappé sont au diapason. Tout va bien pour le Special One à 63 ans. José Mourinho, connu pour ses excès, paraît cette fois-ci apaisé. Une nouvelle philosophie à confirmer avant d'affronter le Betis Séville ce soir, Cédric de Oliveira.
17: Le charisme est toujours là, avec l'ego boursouflé qui va avec. Mais lors de sa présentation, il y a quelques semaines, José Mourinho n'a lancé aucune pique à son auditoire pendant près d'une heure.
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0: 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La chronique du jour avec Guillaume Albe, président du collectif Palestine Rodez.
1: La Palestine n'existe pas.
2: Ah bon ? En fait, géographiquement, elle est mentionnée depuis l'Antiquité, peuplée par les Hébreux et les Philistins, qui sont les ancêtres des Palestiniens, et les peuplés de Palestiniens qui ont une histoire, qui ont une culture, une littérature, une poésie. Donc c'est ce qui fait un pays et un peuple. Bien sûr que si, la Palestine existe. Et voilà, j'y suis allé, je peux vous dire qu'elle existe bel et bien.
0: Pourquoi est-ce que sur Google, par exemple, sur Google Maps, sur les cartes qu'on voit, est-ce qu'on ne voit pas marqué Palestine, mais bien Israël?
2: Alors, il y a Israël, et puis il y a une petite bande de territoire qui n'est pas vraiment nommée, on ne sait pas ce que c'est. Voilà, c'est ça. C'est la Palestine. Alors, il y a aussi, quand on dit la Palestine n'existe pas, il y a la question de l'État palestinien. Alors, il est reconnu par 141 pays dans le monde. Alors, la France, le Canada aussi vont peut-être, on espère, la reconnaître. Il serait temps, parce que, comme disait Vincent Lemire, ça va peut-être un cimetière qu'on va reconnaître. La Palestine, elle fait partie aussi, par exemple, elle a un statut d'observateur à l'ONU, elle est membre de la CPI, la Cour pénale internationale, elle est membre du comité olympique, elle a des équipes nationales, donc là encore une fois, l'État palestinien, il est pas très en forme, on va dire, mais il a une reconnaissance internationale, oui, encore une fois, il existe, mais c'est toujours un combat, en fait, tant que les principales puissances mondiales ne l'ont pas reconnu, il y aura toujours la facilité de faire semblant qu'elle n'existe pas.
0: Alors qu'elle est bel et bien là. C'était « Tu croyais quoi ?», votre chronique sur les préjugés racistes, xénophobes, homophobes, sexistes et bien plus encore sur Radio Temps Rodez. 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

Bonne écoute sur le 107 FM, tout de suite l'agenda culturel de ce vendredi et pour le week-end également. Vendredi 4 septembre, pour une escapade en extérieur, on vous propose un rendez-vous vélo tous les vendredis, donc à 14h30, pour une balade en VTT électrique. Et attention, accompagné par un guide diplômé entre Bertholène et Espalion. Cette sortie nature accessible aux familles et aux amis, avec possibilité de louer une remorque ou un porte-bébé, ou les deux. N'oubliez surtout pas votre tenue de sport, ainsi qu'une bouteille d'eau très rafraîchissante, et réservez surtout votre place au 06 11 90 81 37, je répète 06 11 90 81 37. Ce vendredi à 20h, rendez-vous au CGR de Rodez pour une soirée débat sur la maladie de Parkinson autour de la projection du film Joan Sometimes. Un temps d'échange et de discussion en collaboration avec le comité France Parkinson en Aveyron. Un événement grand public au prix de 6 euros. Informations et réservations sur le site cgrcinemaaupluriel.fr. Ce samedi à 20h30 à Lessac-Séverac, l'église La Panouse Détente vous invite à découvrir la pièce de théâtre Alors, Arlette heureuse de Jean-Claude Martineau. Rendez-vous à la salle des fêtes de Lessac-Séverac l'église à 10 euros l'entrée et gratuit pour les moins de 15 ans pour voir cette pièce de théâtre. De retour à Rodez, place à la course des 500 marches. Enfin, elle est là ce dimanche 6 septembre de 9h à midi. Un trail urbain original qui vous invite à parcourir les rues et les escaliers de la ville avec jusqu'à 500 marches à gravir. Un parcours sportif qui mêle défis, patrimoine et découverte de la ville de Rodez avec des circuits accessibles à tous, sportifs ou non. Le prix est à 11 euros. L'inscription se fait sur le site internet tickrace.com. TICK race RACE.com. C'était l'agenda culturel d'aujourd'hui. On vous souhaite une excellente écoute musicale sur Radio Temps Rodez.

0: Bonjour à toutes et à tous. Aujourd'hui, nous recevons Géraldine Godzik, présidente du club d'escrime de Rodez, pour discuter de l'actualité du club. Elle est en compagnie de Samuel Jo, entraîneur de l'équipe première. Bonjour Géraldine et Samuel.
1: Bonjour.
0: Première question, les jeunes du club sont sur le point de faire leur rentrée. Est-il toujours possible de prendre sa licence pour un jeune motivé?
1: Ah oui, bien sûr. Donc, à partir de lundi, nous allons commencer les séances d'escrime et les séances d'essai. Chaque jeune peut venir essayer l'escrime sur les créneaux qui sont prévus. Vous avez tout sur le site internet et il y a deux séances gratuites pour chacun.
0: Quelles sont les catégories d'âge qu'il y a à disposition au club?
2: Pour faire simple, voilà, on peut débuter l'escrime à partir de la classe de CP et ensuite les catégories s'étirent jusqu'aux vétérans.
0: Quelles sont les ambitions de l'équipe première?
2: Très simple, ça va être la remontée en première division.
0: Justement, quel sera l'impact sur le club de la descente en deuxième division?
2: Disons que ça va nous servir, nous, à rebondir. Il y a beaucoup de personnes qui ont rejoint cette équipe 2 et qui sont motivées pour pouvoir l'intégrer. Et donc, ça va créer de la cohésion entre les tireurs, un petit peu de combativité. Tout le monde est bien motivé pour, dès cette année, rectifier le tir et remonter en première division.
0: D'accord, oui, c'est l'état d'esprit que vous avez senti durant l'été, au cours des discussions, etc.
2: Tout à fait. Pendant cet été, on a eu beaucoup de conversations, on a pu échanger énormément, et voilà, c'est ce qui en ressort. Il y a vraiment un gros esprit de revanche pour remonter très vite, et voilà, mais par contre avec beaucoup de cohésion.
0: Jean-Michel Gouvert, vice-président en charge du haut niveau, a quitté ses fonctions à l'issue de la saison précédente. Qui est-ce qui le remplacera?
1: Pour l'instant, on n'a pas de remplaçant, donc on va faire la rentrée, convoquer tous les membres du bureau et en fonction

0: Cette année. Donc là, il est parti parce que malheureusement, notre équipe est descendue en N2. Et donc pour lui, qui a une ambition quand même pour les Jeux Olympiques, on comprend qu'il ne peut pas rester à Rodez. Donc il est parti, mais on a un très bon terme avec Emery. Les subventions n'ont pas vraiment, elles ont un peu diminué, mais elles n'ont pas vraiment changé.
1: Du coup, ça veut dire que l'avenir du club, il n'est pas voué essentiellement à former des jeunes pépites. Il y a toujours cette volonté de
0: Oui.
1: compétition. Voilà.
0: Enfin, la volonté du club, c'est de former des jeunes dès le début.
1: Oui.
0: Donc, et ensuite, on a quand même le centre de formation fédéral, donc qui est ouvert à partir des jeunes qui ont 14 ans jusqu'à 18 ans, forcément jusqu'au lycée. Et donc là, la volonté, c'est de les accompagner pour rejoindre l'élite de l'escrime, en fait.
1: On sait que l'état de l'amphithéâtre, il fait polémique. Est-ce que vous allez continuer de vous entraîner là-bas malgré tout?
0: Si on avait une salle neuve, forcément, on s'entraîne là-bas. Vous savez, une salle d'escrime, c'est pas une salle de basket où on peut pas déménager tout notre matériel comme ça en 2 heures. Donc, il nous faut une salle dédiée à l'escrime. Et pour l'instant, je pense que la nouvelle mairie s'investit beaucoup dans le sport et on espère qu'elle va nous offrir une belle salle d'armes.
1: Il y a eu des discussions à ce sujet déjà ou
0: Oui.
1: pas forcément? Elles sont avancées en bon terme ou pas
0: Ah
1: forcément?
0: oui, un très bon terme. Ouais.
1: Chez les jeunes, les performances, elles sont au rendez-vous. Est-ce qu'il y en a beaucoup qui vont intégrer les seniors ou pas?
2: Donc là, le processus est en marche parce qu'on a Tom Bonafé qui a rejoint le pôle de haut niveau de Reims depuis cette année. Donc il fait donc partie des 12 meilleurs juniors français. Donc voilà, on compte énormément sur Tom pour venir un petit peu bousculer la hiérarchie des seniors. Mais ça s'arrête pas là parce que dans le centre de formation, on a également des M17, des M15 qui sont très très prometteurs. Donc voilà, on espère pouvoir les lancer loin et pourquoi pas avoir une équipe vraiment formée à Rodez. Mais voilà, comme tout le monde le sait, dans le haut niveau, si on prend par exemple une équipe de foot, il n'y a pas 100% de Parisiens dans l'équipe du PSG. Et donc on retrouve voilà, ces problématiques, mais on a à cœur quand même voilà, de pouvoir caser des vrais Ruthénois dans cette équipe.
1: On est autour de la rentrée, donc c'est un moment un petit peu d'actualité chargée. Qu'est-ce que c'est l'actualité de l'escrime rodaise sur cette semaine? Il y a la semaine de l'épée, si je ne me trompe pas.
0: Qui est le plus grand événement national, en fait. Les meilleurs escrimeurs français vont venir à la semaine de l'épée. C'est le week-end de 17, 18 et 19 octobre. Donc, il y aura 1 500 escrimeurs sur Rodez. Le samedi, ça sera avec les seniors. Le dimanche, avec la catégorie M20. Et le lundi, avec la catégorie M17. Et on a déjà organisé à 2 reprises cette semaine de l'épée. Et on a été élu pour le faire la troisième fois. On est les seuls à le faire en France.
1: Je vois.
0: Rodez, ça sera le centre de
1: Le
0: l'escrime ce
1: centre de
0: week-end-là.
1: l'escrime. Exactement. Ben, c'est une super nouvelle en tout cas. Et ce sera le mot de la fin. Merci Géraldine Gozic de votre temps. Bon courage pour la saison à venir. Pour toute information concernant le club, vous pourrez le retrouver sur le site escrimerodezaveyron.com.

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2: Clotilde Dumais. À la une, cette élection cruciale en Allemagne.
3: Ce sera dimanche en Saxe-Anhalt, dans l'Est. L'extrême droite pourrait diriger la région et ce serait une première depuis la Seconde Guerre mondiale. Le président russe dément toute nouvelle vague de mobilisation dans sa guerre contre l'Ukraine. Vladimir Poutine estime que ces rumeurs sont de la désinformation à 3 semaines des législatives. En Afrique du Sud, des manifestations xénophobes émaillées de violence. À Durban, en France, l'ancien président socialiste François Hollande en campagne, mais toujours pas candidat à la présidentielle.
2: Et puis en tennis, un grand thank you à Gaël Monfils. Le public new-yorkais a dit merci et adieu à Gaël Monfils, donc qui jouait son dernier tournoi du Grand Chelem. On écoutera l'émotion de la Monf, du futur retraité, donc dans le journal des sports après cette édition. Mais d'abord l'extrême droite aux portes du pouvoir dans une région allemande.
3: La Saxe-Anhalt dans l'Est où l'AfD est loin devant dans les intentions de vote à 41% contre la CDU du chancelier Friedrich Merz à 23% seulement. Ce serait la première fois depuis la Seconde Guerre mondiale que l'extrême droite remporte une région, signe de la recomposition politique du pays. Les enseignants sont particulièrement inquiets car le programme scolaire relève en grande partie des régions. À Magdebourg, le reportage de Muriel.
4: Avec son physique de gendre idéal, Ulrich Siegmund, chef de file de l'AfD en Saxe-Anhalt, très à l'aise sur les réseaux sociaux, déroule son programme pour l'école. Enseigner une histoire positive de l'Allemagne, éliminer tout ce qui touche à l'inclusion ou encore faire des classes à part pour les élèves étrangers. Cela désespère Ulf Klose, professeur dans un lycée de Magdebourg.
5: Tout ce qui est éducation à la politique ou à la démocratie devrait être réduit, voire supprimé. Dans notre lycée, on a un groupe de travail qui s'appelle l'école sans racisme, l'école avec courage. Et ça, par exemple, ils n'en veulent pas. Dans l'esprit de l'AfD, on endoctrinerait les élèves avec une certaine idéologie, mais c'est totalement absurde. On transmet juste des valeurs d'humanité, de solidarité, de tolérance.
4: Si le parti d'extrême droite arrivait au pouvoir en Saxe-Anhalt, cela pourrait aussi avoir des conséquences sur l'université qui dépend en grande partie de la région pour ses budgets. Michael Böcher, professeur de sciences politiques à l'université de Magdebourg.
6: La constitution en Allemagne nous garantit une liberté d'enseigner les sciences, mais ce n'est pas garanti que tout ce qu'on enseigne à l'université reçoive assez de budget de la part de la région. Si l'AfD arrive au pouvoir, ils ont dit qu'ils couperaient les budgets pour l'enseignement de certains sujets, comme le genre ou le post-colonialisme.
4: Une manière de faire pression sur les enseignants qui se montrent très inquiets. Muriel Paradon, Magdebourg, RFI.
3: Et on retrouvera Muriel Paradon en direct dans une heure pour nous parler des derniers meetings avant cette élection en Allemagne. Un scrutin qui sera suivi par d'autres, toujours dans l'Est, dans la région de Berlin et dans celle de Mecklembourg-Poméranie-Orientale le 20 septembre. Et dans ce contexte électoral, donc, le groupe automobile allemand Volkswagen s'accorde sur une restructuration historique. Un plan approuvé hier soir par le conseil de surveillance et qui porte les suppressions d'emplois dans les 5 ans à venir à 100 000. 50 000 étaient déjà prévus depuis 2024 sur des sites allemands et 50 000 autres sont donc décidés à l'international cette fois. L'entreprise évite ainsi des fermetures d'usines et espère donc éviter un affrontement majeur avec les salariés.
2: L'Allemagne où des entreprises d'armement ont été visées par des incendiaires.
3: Deux suspects de nationalité bulgare ont été arrêtés dans la nuit de mercredi à jeudi alors qu'ils tentaient de mettre le feu à ces bâtiments à Munich. Les tentatives de sabotage et d'attaque hybride se multiplient dans le pays. Il y a quelques jours, l'Allemagne et ses partenaires européens accusaient d'ailleurs la Russie d'avoir lancé une guerre hybride sur le continent. La Russie qui poursuit ses bombardements sur l'Ukraine, le Kiev Post fait état d'un mort et 3 blessés tôt ce matin à Odessa dans le sud. Et pour continuer à mener cette guerre, une rumeur fait état d'une nouvelle vague de mobilisation en Russie, ce qu'a nié hier le président Vladimir Poutine. À Moscou, Jean-Didier Revon.
7: À ce jour, il n'existe aucun scénario qui nécessiterait une mobilisation. C'est ce qu'a répondu Vladimir Poutine à un journaliste qui l'interrogeait sur cette éventualité. Depuis le printemps, la rumeur bruissait dans Moscou. Une nouvelle vague de mobilisation aurait lieu après les législatives de septembre. Une rumeur relayée par Volodymyr Zelensky en juillet sur la base d'informations fournies par le renseignement ukrainien. De quoi donner à Vladimir Poutine l'occasion d'étayer son démenti. C'est une attaque informationnelle de la part de l'ennemi à la veille des élections à la Douma avec une tentative d'influer sur leurs résultats, a souligné le président russe, ajoutant que les forces russes ne souffraient pas de problèmes de recrutement. Mais Vladimir Poutine ne s'est pas arrêté là. Il a qualifié de terrorisme d'État la stratégie ukrainienne visant à paralyser l'aviation civile russe à l'aide de drones, avant de préciser que cela compliquait considérablement la possibilité de négociations bilatérales pour la paix. Pour terminer, alors que Berlin et ses partenaires européens accusent Moscou d'intensifier sa guerre hybride, le président russe n'a pas manqué de souligner, à l'adresse des alliés de Kiev, que ceux qui restent silencieux deviennent des complices du terrorisme international. Jean-Didier Revoin, Moscou. RFI.
3: En Israël, à un mois et demi des législatives, les discours de plus en plus radicaux, comme celui d'Itamar Ben-Gvir, ministre d'extrême droite, chef du parti Otzma Yehudit, force juive en français, candidat à ce scrutin, il a présenté hier un plan pour vider la population palestinienne de Gaza. L'extrême droite israélienne progresse donc dans les sondages face au Likoud de Benjamin Netanyahou, qui lui pourrait perdre des dizaines de sièges.
2: Benjamin Netanyahou, qui l'assure, la chute du pouvoir iranien est à portée de main.
3: C'est ce qu'il a dit hier dans une vidéo diffusée par son bureau. Après un mois d'accalmie, les affrontements entre Washington et Téhéran ont repris dimanche dernier à l'initiative de l'armée américaine. Les États-Unis misent surtout sur des pressions économiques pour étrangler le régime. Et les Iraniens le ressentent bien sur leur porte-monnaie, sur leur qualité de vie. Pour autant, ils ne manifestent pas. C'est le signe d'une brutalisation de la répression pour Jonathan Piron, historien spécialiste de l'Iran.
0: Il est difficile de savoir à l'heure actuelle dans quelle mesure il y a un mécontentement qui est présent en Iran. On sait qu'il y a des critiques, on sait qu'il y a parfois des manifestations qui sont organisées, notamment de retraités qui réclament une augmentation de leur pension, de certains secteurs salariés qui demandent le versement de leurs arriérés de salaire, mais on ne voit pas de grandes manifestations parce que le régime continue à serrer la vis. Et d'ailleurs, ces dernières semaines, dans les nouvelles nominations qui ont lieu à l'intérieur du régime, on a vu en fait des noms de personnes qui ont été actives justement dans la brutalisation de la répression ces dernières années, retrouver des postes emblématiques, ce qui montre que le régime est prêt en fait à continuer à réprimer la population si jamais celle-ci décide d'entrer dans un nouveau cycle de contestation.
3: Jonathan Piron avec Marine de la Moissonnière.
2: Au Népal, des survivants retrouvés 9 jours après les coulées de boue meurtrières.
3: 2 ouvriers ont été extraits vivants du tunnel dans lequel ils étaient coincés. 100 d'autres pourraient encore se trouver dans ce tunnel de chantier dans le nord du Népal. Les chances de retrouver des survivants sont aujourd'hui presque nulles, alors que le bilan continue de s'alourdir. Près de 1300 morts et plus de 5600 disparus.
2: Dans l'actualité également, Marion, de nouvelles manifestations xénophobes en Afrique du Sud.
3: À Durban, sur la côte Est, elles ont été émaillées de violence. Des membres du mouvement March and March se sont rendus devant un campement de 100 d'étrangers. Ce groupe de différentes nationalités dit être présent légalement dans le pays. Ils auraient quitté leur domicile ces derniers mois par peur de représailles, Claire Bargelès.
8: Cela fait plus de 3 mois que ces personnes campent sur la rue Che Guevara devant des bureaux du ministère de l'Intérieur. Parmi eux se trouvent nombre de Congolais comme Raphaël Bahébois, religieux venu de RDC il y a plus de 5 ans.
9: Je ne suis pas dans mon habitation depuis au moins la première semaine de juin. Même les gens qui nous ont attaqués au Che Guevara, l'un d'eux m'a pointé, il a dit que toi, on te connaît, on sait là où vous restez. C'est ce qui me fait peur, mais moi je suis pasteur, je suis un homme de Dieu. S'il y a une injustice, il faut toujours que je puisse parler.
8: La confrontation avec les manifestants réclamant leur départ s'est soldée par plusieurs blessés et un étranger arrêté après un jet de pierre. La police a dû disperser la foule. Les associations de défense des droits humains comme Siafana Sonke Action Campaign continuent de réclamer des mesures de protection. Yeshlen Govender en est l'un de ses représentants.
10: Nous avons demandé depuis le début que des hébergements temporaires d'urgence soient proposés, que tout le monde puisse avoir accès à des services de santé et que tous les enfants qui se trouvent là puissent retourner à l'école. Mais nous n'avons jamais pu obtenir ces garanties de la part du gouvernement et sa réponse n'est pas assez ferme face à ce groupe xénophobe.
8: De leur côté, les militants de March and March ont justifié leur action en faisant part de leur volonté de, je cite, « nettoyer la rue ». Claire Bargelès, Johannesburg, RFI.
3: Au Niger, toujours aucune nouvelle de Moussa Kaka. Le journaliste, directeur de la radio-télévision, Sarah Ounia, a disparu en début de semaine. Une disparition qui inquiète notamment le Comité pour la protection des journalistes, le CPJ. On écoutera son représentant dans nos prochaines éditions d'actualité africaine.
2: 8h09 à Paris, en France. François Hollande Hollande n'est pas officiellement candidat, mais il est déjà en campagne.
3: Il multiplie les déplacements, les débats. L'ancien président socialiste était hier dans l'Est, à la foire de Châlons-en-Champagne. Le même jour, il publiait un livre avec ses idées pour la France. Un livre, Marie Lecoq, qui ressemble bien à un programme présidentiel.
11: Si je me lance, c'est au bon moment, martèle François Hollande. Pas encore candidat, il assume toutefois être en campagne. Si émettre des idées, c'est être en campagne, alors oui, je suis en campagne, concède-t-il. Des idées, l'ancien président socialiste en distille, avec un thème, le pouvoir d'achat.
12: Il faut supprimer un certain nombre de cotisations sociales payées par les salariés, de manière à ce que leur salaire net soit le plus proche de leur salaire brut.
11: Avec des baisses de taxes à la clé, François Hollande propose
12: d'annuler quasiment la TVA 5,5 sur les produits alimentaires.
11: Même s'il ajoute à cela la retraite à 63 ans, François Hollande se veut toujours socialiste en proposant une taxation accrue du capital. L'ancien président ne perd pas non plus de vue le prochain budget et contrairement à la France insoumise et au candidat socialiste Olivier Faure, il appelle au compromis avec le gouvernement.
12: La censure, on sait très bien qu'elle aboutirait à priver le pays d'un budget, je suis pas sûr que ce soit la bonne attitude.
11: Comment incarner la gauche modérée et un recours dans le cas où le vainqueur de la primaire socialiste d'octobre ne décollerait pas dans les sondages? S'il n'y participera pas, François Hollande a prévu d'arrêter une position d'ici la fin de l'année.
3: Marie Lecoq.
2: Et puis toujours en France, des milliers de photos de presse exposées en ce moment même à Perpignan.
3: C'est dans le sud. Visa pour l'image, festival de photojournalisme, retrace des années de guerre en Ukraine, à Gaza, au Soudan, mais il y a aussi des thématiques sociétales. Par exemple, le travail de Jérémy Lampin. Depuis 2023, il documente l'illettrisme en France. 2,5 millions d'adultes ne savent pas lire et écrire dans le pays. Sans jugement, donc, Jérémy Lampin retrace l'impact de ce phénomène sur le quotidien des Français. Sarah Krakowicz a rencontré le photographe.
13: Les scènes photographiées par Jérémy Lampin sont frappantes. Une mère apprend à lire pour pouvoir ensuite lire des histoires à ses enfants. Un homme s'exerce en orthographe devant un jeu télévisé. Joël, elle, s'entraîne à compter et à gérer un budget avec de la fausse monnaie, Jérémy Lampin raconte.
14: À 50 ans, elle n'était jamais rentrée dans un magasin pour faire ses courses parce qu'elle me disait « mais je ne comprenais rien, comment veux-tu que je m'épanouisse ou je rentre dans un endroit et je ne sais pas déchiffrer ce qui s'y passe ?» Et finalement, là on la voit effectivement avec des billets comme un jeu de société, à apprendre à gérer un budget, à savoir rendre la monnaie et à commencer à pouvoir finalement s'émanciper et à vivre une vie pleinement comme elle l'aurait dû être bien avant.
13: Savoir lire, écrire, compter, ces photos rappellent que ces savoir-faire conditionnent l'accès aux droits.
14: Comment voulez-vous qu'aujourd'hui, une personne comme ça puisse avoir les mêmes droits républicains que vous et moi, en sachant qu'il ne sait pas déjà lire administrativement ce qu'on lui demande? On a une société de plus en plus numérisée, c'est-à-dire que vous allez au restaurant maintenant, au fast-food, eh ben, il n'y a plus d'agent d'accueil, c'est des bornes, il n'y a plus de serveur. Si vous prenez un rendez-vous médical, c'est sur Doctolib. Eh ben, ces gens-là, eux, ce monde-là, il n'est pas possible pour eux, si on ne les accompagne pas, si on ne les aide pas.
13: Jérémy Lampin rappelle dans son exposition que l'illettrisme est un phénomène réversible et que c'est grâce aux associations que les personnes concernées parviennent à contrôler à nouveau leur vie quotidienne.
3: Et ces clichés de Jérémy Lampin sont à voir jusqu'au 13 septembre au festival Visa pour l'image à Perpignan.
2: Merci beaucoup Marion Cazeneuve, on passe au sport. Avec vous Antoine Grogny en football, d'abord un petit peu de chance et de la réussite pour le petit nouveau. Lille s'est imposé hier à Toulouse en ouverture de la...
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15: Bonjour à toutes et à tous, moi c'est Emma et bienvenue dans ma chronique où l'on plonge ensemble dans le monde de l'écriture et de la lecture. Et aujourd'hui, j'aimerais vous parler d'écriture à quatre mains. Le terme « écriture à quatre mains » ou « co-écriture » désigne la démarche de deux personnes à collaborer ensemble dans un même projet commun. Cette démarche, comme n'importe quel projet commun, comporte des avantages comme des inconvénients. L'écriture est souvent vue comme un acte solitaire, un moment hors du temps entre l'écrivain et son esprit. Pour autant, écrire un roman est un projet qui peut être partagé. Écrire à deux, c'est quatre mains, mais aussi deux esprits travaillant sur la même histoire. Nous sommes bien loin des travaux de groupe, où certains s'investissent plus que d'autres. Ici, il s'agit de partager équitablement les idées, les styles et surtout le travail à réaliser. L'un des avantages de cette démarche est qu'à deux, chaque auteur apporte sa motivation et son soutien à l'autre tout au long du processus d'écriture. Il est important de souligner qu'avant même de se lancer dans un projet comme celui-là, de bien choisir son coéquipier. Apprenez à vous connaître, apprenez à savoir comment l'autre travaille et ce que vous, vous pouvez lui apporter et ce que lui peut vous apporter à vous également. Questionnez-le sur ses envies en termes d'écriture, sur ce qu'il aime écrire et comment est-ce qu'il écrit. Une fois certain que ce projet peut être mené à bien, le plus gros du travail peut enfin commencer. Tout ce que vous faisiez seul, vous devez désormais le réaliser à deux, à commencer par la mise en forme de vos idées. Quel genre voulez-vous écrire? De quoi voulez-vous parler? Qui seront les héros de votre manuscrit et quelles seront leurs blessures? Mettez-vous d'accord sur le support d'écriture, sur qui fait quoi et sur comment se partager de façon équitable le travail. Le but est qu'après chaque session d'écriture, votre collaborateur puisse constater votre avancée et vous faire un retour sur ce qui a été écrit. Si vous êtes susceptible, quand il s'agit de recueillir les retours concernant votre travail, cette démarche n'est peut-être pas celle qui vous conviendra le mieux. L'inconvénient d'une écriture à quatre mains est que vos plumes doivent s'harmoniser l'une avec l'autre pour que le lecteur ne ressente pas lors de sa lecture que les chapitres sont écrits par deux personnes différentes. L'écriture et le travail d'un manuscrit à deux est un exercice qui demande de l'écoute, de la communication, du respect, de la patience et beaucoup de concessions. Vous en savez désormais davantage sur l'écriture à quatre mains, ça sera tout pour cet épisode, mais nous nous reverrons très prochainement pour en apprendre davantage sur la lecture et l'écriture. C'était Emma sur RTR. 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

Vendredi 4 septembre, pour une escapade en extérieur, on vous propose un rendez-vous vélo tous les vendredis, donc à 14h30, pour une balade en VTT électrique. Et attention, accompagné par un guide diplômé entre Bertholène et Espalion. Cette sortie nature accessible aux familles et aux amis, avec possibilité de louer une remorque ou un porte-bébé, ou les deux. N'oubliez surtout pas votre tenue de sport, ainsi qu'une bouteille d'eau très rafraîchissante, et réservez surtout votre place au 06 11 90 81 37. Je répète, 06 11 90 81 37. Ce vendredi à 20h, rendez-vous au CGR de Rodez pour une soirée débat sur la maladie de Parkinson autour de la projection du film Joan Sometimes. Un temps d'échange et de discussion en collaboration avec le comité France Parkinson en Aveyron. Un événement grand public au prix de 6 euros. Informations et réservations sur le site cgrcinema.fr. Ce samedi à 20h30 à Lessac-Séverac, l'église La Panouse Détente vous invite à découvrir la pièce de théâtre Alors, Arlette heureuse, de Jean-Claude Martineau. Rendez-vous à la salle des fêtes de Lessac-Séverac-l'Église, à 10 euros l'entrée, et gratuit pour les moins de 15 ans pour voir cette pièce de théâtre. De retour à Rodez, place à la course des 500 marches. Enfin, elle est là, ce dimanche 6 septembre de 9h à midi. Un trail urbain original qui vous invite à parcourir les rues et les escaliers de la ville avec jusqu'à 500 marches à gravir. Un parcours sportif qui mêle défis, patrimoine et découverte de la ville de Rodez avec des circuits accessibles à tous, sportifs ou non. Le prix est à 11 euros. L'inscription se fait sur le site internet tickrace.com. TICK race RACE.com. C'était l'agenda culturel d'aujourd'hui. On vous souhaite une excellente écoute musicale sur Radio Temps Rodez.

0: Bonjour à toutes et à tous. Aujourd'hui, nous recevons Géraldine Godzik, présidente du club d'escrime de Rodez, pour discuter de l'actualité du club. Elle est en compagnie de Samuel Jo, entraîneur de l'équipe première. Bonjour Géraldine et Samuel.
1: Bonjour.
0: Première question, les jeunes du club sont sur le point de faire leur rentrée. Est-il toujours possible de prendre sa licence pour un jeune motivé?
1: Ah oui, bien sûr. Donc, à partir de lundi, nous allons commencer les séances d'escrime et les séances d'essai. Chaque jeune peut venir essayer l'escrime sur les créneaux qui sont prévus. Vous avez tout sur le site internet et il y a 2 séances gratuites pour chacun.
0: Quelles sont les catégories d'âge qu'il y a à disposition au club?
2: Pour faire simple, on peut débuter l'escrime à partir de la classe de CP. Et ensuite, les catégories s'étirent jusqu'aux vétérans.
0: Quelles sont les ambitions de l'équipe première?
2: Très simple, ça va être la remontée en première division.
0: Justement, quel sera l'impact sur le club de la descente en deuxième division?
2: Disons que ça va nous servir, nous, à rebondir. Il y a beaucoup de personnes qui ont rejoint cette équipe 2 et qui sont motivées pour pouvoir l'intégrer. Et donc, ça va créer de la cohésion entre les tireurs, un petit peu de combativité. Tout le monde est bien motivé pour, dès cette année, rectifier le tir et remonter en première division.
0: D'accord, oui, c'est l'état d'esprit que vous avez senti durant l'été, au cours des discussions, etc.
2: Tout à fait. Pendant cet été, on a eu beaucoup de conversations, on a pu échanger énormément, et voilà, c'est ce qui en ressort. Il y a vraiment un gros esprit de revanche pour remonter très vite, et voilà, mais par contre avec beaucoup de cohésion.
0: Jean-Michel Gouvert, vice-président en charge du haut niveau, a quitté ses fonctions à l'issue de la saison précédente. Qui est-ce qui le remplacera?
1: Pour l'instant, on n'a pas de remplaçant, donc on va faire la rentrée, et convoquer tous les membres du bureau et en fonction, on verra qui veut s'en occuper.
0: Ce sera une élection, en gros?
1: Une élection entre guillemets, enfin oui. Déjà, il faut trouver un volontaire.
0: Oui.
2: Mais bon, y a tout le temps des profils qui se dégagent et qui posent les bonnes questions, les bonnes problématiques. Et en général, voilà, le choix est quand même relativement simple à réaliser.
0: Il y a eu de la polémique autour du fait de ne pas soutenir Aymeric Galli. Vous disiez à Centre-Presse que ce n'était pas particulièrement symbole de difficultés financières, mais sans subvention, c'est pas simple de continuer à le soutenir. Est-ce que c'est parce que ça a baissé? Est-ce que c'est parce qu'elles sont restées les mêmes? Ou est-ce que c'est parce qu'elles ont augmenté, mais pas assez?
1: Aymeric Galli, on l'a soutenu depuis très longtemps. Mmh. Et donc, on l'a encore soutenu cette année. Donc là, il est parti parce que malheureusement, notre équipe est descendue en N2. Et donc, pour lui, qui a une ambition quand même pour les Jeux Olympiques, on comprend qu'il ne peut pas rester à Rodez. Donc, il est parti, mais on a un très bon terme avec Aymeric. Les subventions n'ont pas vraiment... elles ont un peu diminué, mais n'ont pas vraiment changé.
0: Du coup, ça veut dire que l'avenir du club, il n'est pas voué essentiellement à former des jeunes pépites. Il y a toujours cette volonté de compétition. Voilà.
1: Enfin, la volonté du club, c'est de former des jeunes dès le début.
0: Oui.
1: Donc, et ensuite, on a quand même le centre de formation fédéral, donc, qui est ouvert à partir des jeunes qui ont 14 ans jusqu'à 18 ans, forcément jusqu'au lycée. Et donc là, la volonté, c'est de les accompagner pour rejoindre l'élite de l'escrime, en fait.
0: On sait que l'état de l'amphithéâtre, il fait polémique. Est-ce que vous allez continuer de vous entraîner là-bas, malgré tout?
1: Si on avait une salle neuve... Forcément, on s'entraîne là-bas. Vous savez, une salle d'escrime, c'est pas une salle de basket où on peut pas déménager tout notre matériel comme ça en 2 heures. Donc, il nous faut une salle dédiée à l'escrime. Et pour l'instant, je pense que la nouvelle mairie s'investit beaucoup dans le sport et on espère qu'elle va nous offrir une belle salle d'armes.
0: Il y a eu des discussions à ce sujet déjà?
1: Oui.
0: Ou pas forcément? Elles sont avancées en bon terme ou pas?
1: Ah oui, un très bon terme, ouais.
0: Chez les jeunes, les performances, elles sont au rendez-vous? Est-ce qu'il y en a beaucoup qui vont intégrer les seniors ou pas?
2: Donc là, le processus est en marche parce qu'on a Tom Bonafé qui a rejoint le pôle de haut niveau de Reims depuis cette année. Donc il fait donc partie des 12 meilleurs juniors français. Donc voilà, on compte énormément sur Tom pour venir un petit peu bousculer la hiérarchie des seniors. Mais ça s'arrête pas là, parce que dans le centre de formation, on a également des M17, des M15 qui sont très très prometteurs. Donc voilà, on espère pouvoir les lancer loin et pourquoi pas avoir une équipe vraiment formée à Rodez. Mais voilà, comme tout le monde le sait, dans le haut niveau, si on prend par exemple une équipe de foot, il n'y a pas 100% de Parisiens dans l'équipe du PSG. Et donc on retrouve voilà, ces problématiques, mais on a à cœur quand même voilà, de pouvoir caser des vrais ruténois dans cette équipe.
0: On est autour de la rentrée, donc c'est un moment un petit peu d'actualité chargée. Qu'est-ce que c'est l'actualité de l'escrime Rodez sur cette semaine? Il y a la semaine de l'épée, si je ne me trompe pas.
1: Qui est le plus grand événement national, en fait. Les meilleurs escrimeurs français vont venir à la semaine de l'épée. C'est le week-end de 17, 18 et 19 octobre. Donc il y aura 1500 escrimeurs sur Rodez. Le samedi, ça sera avec les seniors. Le dimanche, avec la catégorie M20. Le lundi, avec la catégorie M17. Et on a déjà organisé à deux reprises cette semaine de l'épée. Et on a été élus pour le faire la troisième fois. On est les seuls à le faire en France. Rodez, ça sera le centre de l'escrime ce week-end-là.
0: Exactement. Ben, c'est une super nouvelle, en tout cas. Et ce sera le mot de la fin. Merci Géraldine Godzik de votre temps. Bon courage pour la saison à venir. Pour toute information concernant le club, vous pourrez le retrouver sur le site escrimerodezaveyron.com.

Portugal et Eu Te Amo à la découverte des traditions et cultures portugaises. Bon dia a todos, je m'appelle Liseane. Dans cette chronique, nous allons découvrir l'histoire du Portugal, ses traditions, ses croyances et tout ce qui fait du pays ce qu'il est aujourd'hui. Excellente écoute! Bon dia a todos, aujourd'hui est un épisode un peu particulier puisque c'est les derniers car mon service civique touche à sa fin. Pour terminer cette chronique, j'ai eu l'envie de vous raconter pourquoi j'ai choisi le Portugal plutôt qu'un autre pays ou un autre sujet. Tout d'abord parce que ma famille du côté de mon père est portugaise et que j'y vais régulièrement, mais aussi parce que je souhaitais mieux connaître l'histoire du pays. Cela m'a permis d'en apprendre davantage sur le Portugal. J'ai découvert son histoire comme la libération de la domination espagnole en 1640, mais aussi les grandes périodes qui ont façonné le Portugal d'aujourd'hui. À travers cette chronique, j'ai également beaucoup appris sur les traditions portugaises comme les chants, les danses, les équipes de football les plus populaires ou encore des plats typiques du Portugal que je n'avais jamais goûté ni même entendu parler auparavant. Le fado par exemple, qui est un chant mélancolique, souvent interprété dans les tavernes, m'était totalement inconnu avant cette chronique. J'ai aussi découvert des danses traditionnelles comme la vira, qui occupe encore aujourd'hui une place importante dans certaines fêtes portugaises. Côté gastronomie, j'ai été surprise par la richesse et la diversité des spécialités portugaises. Par exemple, je ne savais pas qu'il y avait 365 recettes différentes pour préparer de la morue, soit une par jour finalement. Même en ayant des origines portugaises, il y a beaucoup de plats que je ne connaissais pas. Sans oublier le football, qui tient une place essentielle dans la culture portugaise. À chaque match, tout le monde se retrouve dans les bars de la ville ou du village pour supporter son équipe, et ma famille ne déroge pas à la règle. À travers les épisodes de ma chronique, j'ai pu découvrir, apprendre et voyager. Par exemple, dans mes deux épisodes consacrés aux plus beaux endroits du Portugal, j'ai découvert des lieux que je ne connaissais pas du tout. En apprenant leurs histoires et en voyant leurs paysages à couper le souffle, cela m'a donné encore plus envie de les visiter un jour. Alors merci à vous auditeurs, auditrices. C'était ma chronique Eu Te Amo 100% Portugal à retrouver sur soundcloud.com et radiotemps.com. Até logo!

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1: Bonjour, inspecteur du 6, vous avez les papiers de la boîte à rythme, s'il vous plaît? 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

0: Bonne écoute sur le 107 FM, tout de suite l'agenda culturel de ce vendredi et pour le week-end également. Vendredi 4 septembre, pour une escapade en extérieur, on vous propose un rendez-vous vélo tous les vendredis, donc à 14h30, pour une balade en VTT électrique. Et attention, accompagné par un guide diplômé entre Bertholène et Espalion. Cette sortie nature accessible aux familles et aux amis, avec possibilité de louer une remorque ou un porte-bébé, ou les deux. N'oubliez surtout pas votre tenue de sport, ainsi qu'une bouteille d'eau très rafraîchissante, et réservez surtout votre place au 06 11 90 81 37. Je répète, 06 11 90 81 37. Ce vendredi à 20h, rendez-vous au CGR de Rodez pour une soirée débat sur la maladie de Parkinson autour de la projection du film Joan Sometimes. Un temps d'échange et de discussion en collaboration avec le comité France Parkinson en Aveyron. Un événement grand public au prix de 6 euros. Informations et réservations sur le site cgrcinemaaupluriel.fr. Ce samedi à 20h30 à Lessac-Séverac, l'église La Panouse Détente vous invite à découvrir la pièce de théâtre Alors, Arlette Heureuse, de Jean-Claude Martineau. Rendez-vous à la salle des fêtes de Lessac-Séverac-l'Église à 10 euros l'entrée et gratuit pour les moins de 15 ans pour voir cette pièce de théâtre. De retour à Rodez, place à la course des 500 marches. Enfin, elle est là, ce dimanche 6 septembre de 9h à midi. Un trail urbain original qui vous invite à parcourir les rues et les escaliers de la ville avec jusqu'à 500 marches à gravir. Un parcours sportif qui mêle défis, patrimoine et découverte de la ville de Rodez avec des circuits accessibles à tous, sportifs ou non. Le prix est à 11 euros. L'inscription se fait sur le site internet tickrace.com. TICK race RACE.com. C'était l'agenda culturel d'aujourd'hui. On vous souhaite une excellente écoute musicale sur Radio Temps Rodez.
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1: Gougoura, le cri qui fit se lever le jour. Conte adapté d'un mythe aborigène d'Australie. Il y a bien longtemps, avant que naisse la première femme et le premier homme, la terre n'était habitée que par des animaux. Ils trottaient, volaient, galopaient gaiement sans connaître la peur, car aucune arme n'existait et personne n'avait l'idée de les chasser. La terre résonnait de leurs cris joyeux. Certains piaillaient, d'autres jacassaient. Il y avait même un oiseau, le koukaburra, dont le cri ressemblait à un gros éclat de rire. « Gougoura !» criait-il. « Gougoura !» La vie était gaie et paisible. Pourtant, il faisait toujours nuit. Eh oui, le jour n'existait pas encore. Seule la lune et les étoiles éclairaient le monde. Mais personne ne s'en plaignait, car personne n'avait l'idée qu'un soleil puisse exister. Jusqu'au jour où une autruche se disputa avec un kangourou et où, pour la première fois, une bagarre éclata. L'autruche pinçait le kangourou avec son bec. Le kangourou la boxait. Et pour finir, l'autruche, très en colère, traita le kangourou de face de lune. Furieux, le kangourou bondit jusqu'au nid de l'autruche. Il attrapa un de ses grosses jaunes et le lança de toutes ses forces en l'air en criant « Tu vas voir qui est la face de lune !» L'œuf monta, monta, monta, traversa le pays des nuages et tout à coup, il explosa, illuminant le ciel d'une lumière orangée. Tous les animaux levèrent les yeux en s'écriant « Waouh !» Même l'autruche en oublia la perte de son œuf. C'était merveilleux. L'espace d'un instant, grâce à la brève irruption de la lumière, ils purent découvrir le monde autour d'eux et voir comment il était beau. Un esprit bienfaisant, qui vivait au pays des nuages, vit lui aussi la lumière et entendit le « waouh » émerveillé qu'avaient poussé tous les animaux de la terre. Il se mit en tête de leur faire une surprise. Il descendit sur terre, se faufila dans la nuit et ramassa toutes les branches mortes et les herbes sèches qu'il put trouver. Puis, il remonta au pays des nuages pour faire un grand feu qui illuminerait la terre. Mais au moment d'allumer son bûcher, il pensa soudain. « Si j'allume sans prévenir les animaux, je risque de leur faire peur. » Il décrocha donc une étoile et l'envoya sur terre, avec la mission de prévenir tout le monde que bientôt, le ciel allait s'illuminer. Mais les animaux étaient déjà endormis et l'étoile rentra, désolée. Alors, l'esprit bienfaisant repensa au koukaburra et à son cri. Il le fit venir et lui expliqua. « Ton cri est capable de réveiller tous les habitants de la terre. Et quoi de plus agréable que d'être réveillé par un rire ?»« Écoute ce que tu vas faire, » poursuivit-il. « Tu vas redescendre sur terre et quand l'étoile du matin apparaîtra, tu pousseras ton cri. Et moi, j'allumerai un grand feu qui inondera la terre de lumière. » Tout fier, le koukaburra redescendit sur terre, chercha la plus haute branche du plus haut des arbres et guetta l'étoile du matin. Dès qu'il la vit apparaître, il gonfla sa poitrine et s'écria « Gougourga ! Gougourga !» Aussitôt, les animaux s'éveillèrent et découvrant la lumière qui perçait les nuages, ils ouvrirent des yeux tout ronds. Au début, la lumière était timide encore, et teintait le ciel d'un rose très pâle. Mais à midi, le brasier s'étant complètement enflammé, la lumière irradiait la terre. Fous de joie, les animaux gambadèrent et volèrent partout, émerveillés de découvrir les arbres, les herbes, les fleurs et les rochers qu'ils ne connaissaient jusque-là qu'en ombre chinoise. Jamais ils ne s'étaient sentis aussi heureux. Ce fut le premier jour. Le soir, le feu s'éteignit doucement et les dernières flammes colorèrent le ciel de reflets rougeoyants. Alors, l'esprit bienfaisant enveloppa les braises dans un voile de nuages et ce fut la première vraie nuit. Les animaux dormirent comme ils n'avaient encore jamais dormi. Certains prétendirent même qu'ils firent cette nuit-là leur premier rêve. L'esprit était si content de lui que le lendemain matin, il ralluma les braises. Le koukaburra poussa son célèbre gougourga et tous les animaux ouvrirent les yeux pour assister à une nouvelle aube. Et c'est ainsi que les jours succédèrent aux nuits, qui succédèrent aux jours, pour le plus grand bonheur des animaux et des hommes aussi, car ils sont nombreux à être nés depuis. Et même si certains ont un peu peur du noir, ils savent tous désormais qu'après la nuit, le jour revient, sans faute, chaque matin.
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2: Et merci d'être avec nous. 2h30 ensemble avec nos correspondants et nos envoyés spéciaux sur tous les continents. À la une aujourd'hui, l'appel d'urgence de l'ONU pour aider les sinistrés au Népal, où des milliers de familles vivent dans l'attente et dans l'angoisse 10 jours après les crues meurtrières qui ont dévasté une vallée montagneuse. Chaque jour, des corps sont retrouvés dans la rivière, 300 km en aval, par des équipes débordées par la catastrophe. Elles misent désormais sur les tests ADN pour essayer d'identifier les victimes.
3: Voilà, serrez le poing. Nous ne pouvons pas encore vous dire quand cela sera fait, mais tous ces dons vont être envoyés à Katmandou. Si votre ADN correspond à un corps, vous serez prévenu.
2: Reportage de notre envoyé spécial à Bharatpur, à écouter juste avant 12h30, temps universel, juste avant Afrique Midi. Et nous parlerons à ce moment-là de la réaction du Bénin, mise en cause par le Niger, jugé impliqué dans la tentative de rébellion militaire de samedi dernier.
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2: Nous irons en Allemagne également, dans la région de Saxe-Anhalt, où l'on votera dimanche pour des élections régionales avec la perspective d'une victoire de l'extrême droite. L'AFD est largement en tête dans les sondages et surfe depuis le début de la campagne sur la nostalgie des années Allemagne de l'Est, avant la chute du mur et du régime communiste.
5: Dans l'ex-RDA, 6 personnes sur 10 affirment être des citoyens de seconde classe. Et quand on leur explique « vous êtes l'avant-garde de l'Allemagne », on retourne leur complexe d'infériorité, on redonne un espoir à un groupe qui se sent déclassé.
2: Reportage dans quelques minutes. On parlera aussi dans RFI Midi du désistement de dernière minute de plusieurs entreprises américaines du sommet spatial prévu la semaine prochaine à Paris. On essaiera de mesurer les conséquences avec notre invité dans un peu plus d'une heure. Voilà pour le programme. Bienvenue. Et c'est aussi à la une de votre journal, Gilles Moreau. Les Américains pratiquent la politique de la chaise vide.
6: Oui, dans quelques jours, donc, se tiendra à Paris un grand sommet international de l'espace. 4 grandes entreprises privées américaines, parmi lesquelles Blue Origin et SpaceX. Ces entreprises ont décidé de boycotter l'événement qui se tiendra au Grand Palais les 9 et 10 septembre. Ce grand rendez-vous mondial doit pourtant réunir des entreprises et délégations venues de quelques 120 pays. Marius Roland, bonjour.
7: Bonjour.
6: Cette annulation, Marius, ne serait pas anodine, un certain Donald Trump serait derrière.
7: Oui, selon le média Politico, lors d'un coup de téléphone il y a quelques jours, la Maison-Blanche aurait découragé plusieurs de ses entreprises spatiales de participer au sommet, car cela pourrait être perçu comme un soutien tacite aux positions politiques de l'UE. Un responsable américain aurait même accusé la France de pratiques anticoncurrentielles pendant l'échange. Quand il s'agit d'espace, les relations entre les États-Unis et les 27 États membres sont tendues. La Commission européenne et Washington se querellent à propos de la législation des activités spatiales et des fréquences de communication satellite. Ordre aurait donc été donné de bouder le sommet. Blue Origin, SpaceX, Talkspace et StarCloud seront alors absents, mais d'autres comme la Chine seront bien présents et pourraient en tirer profit, ont rétorqué plusieurs responsables français à Politico. Ce sommet est une démonstration de force pour Emmanuel Macron. Le président veut prouver que l'Europe est une puissance spatiale crédible et indépendante vis-à-vis des Américains. Ce boycott pourrait finalement s'avérer être un moteur de cette dynamique européenne.
6: Marius Roland du service économie. 10 jours après la crue dévastatrice à la frontière entre le Népal et la Chine, le bilan, toujours provisoire, vient de passer à 1280 morts. Officiellement, les recherches se poursuivent, plus de 5600 personnes étant toujours portées disparues. On peut parler d'un petit miracle auquel plus personne ne croyait. Dans le nord du Népal, 2 ouvriers viennent d'être extraits vivants d'un tunnel dont ils étaient prisonniers. Israël annonce que la zone de sécurité occupée par son armée dans le sud du Liban est maintenant consolidée. L'armée israélienne a pris le contrôle d'une crête montagneuse qui servait de position stratégique au Hezbollah, le mouvement pro-iranien.
2: Le bilan est très lourd au Yémen.
6: Le Yémen où s'affrontent les forces gouvernementales et les rebelles houthis. Les derniers combats ont coûté la vie de 80 combattants dans les deux camps. La guerre civile a brusquement repris en juillet dernier après des années de calme relatif. Avec pour enjeu, Nicolas Folez, le contrôle du détroit de Bab el-Mandeb à l'extrémité de la mer Rouge.
8: Oui, les combats sont violents, tirs de roquettes, attaques de drones. Il s'agit depuis hier d'une offensive de la rébellion Houthi, non loin des rives de la mer Rouge, une poussée en direction du sud dans la région de la ville de Taiz. Dans l'autre camp, celui des forces gouvernementales du Yémen soutenues par l'Arabie Saoudite, on accuse les Houthis soutenus par l'Iran de vouloir s'emparer des zones côtières bordant le détroit de Bab el-Mandeb. Scénario cauchemardesque pour la navigation et le commerce mondial.
6: Donc le risque est celui d'une crise comparable à celle du détroit d'Ormuz.
8: Le détroit de Bab el-Mandeb relie l'Asie à l'Europe et à l'Afrique via la mer Rouge et le canal de Suez, une véritable autoroute pour les porte-conteneurs et les pétroliers de l'économie mondialisée. Et cet axe est désormais utilisé pour tenter de compenser le blocage du détroit d'Ormuz. Ainsi, une bonne partie du pétrole saoudien qui transitait par le golfe Persique et Ormuz à l'est du royaume est à présent exporté via la mer Rouge à l'ouest. Une route alternative qui n'en est plus une si le détroit de Bab el-Mandeb devient dangereux.
6: Donc le réveil du conflit au Yémen est une conséquence de la guerre lancée contre l'Iran par les États-Unis et Israël. C'était en début de cette année.
8: Oui, effet domino avec une stratégie de l'Iran et de ses alliés qui consiste depuis le début à riposter en provoquant une onde de choc mondial.
6: Merci Nicolas Falaise du service international Réforme UK, le parti anti-immigration, tient son congrès annuel à Birmingham dans le centre de l'Angleterre. Cet été, des polémiques ont affecté son leader Nigel Farage. Il est notamment visé par une enquête parlementaire portant sur un don reçu d'un milliardaire ayant fait fortune dans les crypto-monnaies. Lui et son parti ont malgré tout l'ambition de démontrer qu'il reste des prétendants crédibles au pouvoir. Les électeurs de Saxe-Anhalt, land de l'Est de l'Allemagne, sont appelés aux urnes dimanche pour un scrutin régional qui pourrait porter au pouvoir l'extrême droite, ce qui serait une première dans un état régional en Allemagne depuis 1945. L'AFD, l'alternative pour l'Allemagne, est donnée largement favorite par les sondages, avec plus de 40% des intentions de vote. Elle annonce des changements radicaux si elle accède au pouvoir, dont des expulsions de migrants, la rupture avec les médias audiovisuels publics et l'apologie de la famille traditionnelle.
2: En France, un plan de soutien aux agriculteurs confrontés cet été aux canicules successives.
6: Oui, 90% des départements français font face à un effondrement de la production agricole. Le gouvernement va débloquer plus d'un milliard d'euros en leur faveur. Il dit vouloir éviter les faillites d'exploitation en soutenant leur trésorerie grâce à une aide d'urgence, puis dans un second temps en les aidant à relancer leur production.
2: Des chaleurs hors normes durant l'été qui n'avaient pas épargné les écoles.
6: Oui, salles de classe à plus de 30 degrés, examens dans des salles surchauffées. En juin dernier, une intense canicule avait complètement désorganisé les écoles françaises. Une enveloppe de 60 millions d'euros avait alors été annoncée pour rénover les salles de classe. Simon Rosé, bonjour.
4: Bonjour.
6: On apprend, Simon, que cette somme est déjà amputée des deux tiers, alors que justement une nouvelle vague de chaleur est déjà en train de gagner la France.
4: Et oui, lors de cette canicule fin juin, alors que les vacances n'avaient pas encore commencé, 4000 écoles avaient fermé leurs portes à un moment donné, et plus de 10 000 autres avaient été contraintes d'aménager leurs horaires, demandant aux parents de garder leurs enfants avec eux. L'exécutif avait alors annoncé un plan d'urgence pour adapter ces établissements scolaires aux fortes chaleurs, 60 millions d'euros. Ce plan devait permettre de réaliser des diagnostics, puis d'accompagner les travaux dans des milliers d'écoles. Devait, car on apprend que cette somme de 60 millions d'euros est finalement amputée de plus des deux tiers. 16 millions d'euros sont désormais disponibles. La conséquence est directe sur une dizaine de milliers d'établissements scolaires initialement concernés. 2500 seulement sont éligibles, ceux considérés comme les plus vulnérables. Et encore sur ce nombre, seules 900 écoles ont été identifiées par l'Éducation nationale. Les 1600 autres n'ont pas encore été choisies, ce qui risque de retarder encore un peu plus la mise en œuvre de ce plan. Alors que, vous le disiez, les élèves sont revenus dans les classes et que les températures grimpent à nouveau dans le sud du pays. Une nouvelle fois, les 40 degrés devraient être atteints dans les prochains jours.
6: Simon Rosé du service environnement, merci à vous. À Paris, nouveau développement dans le scandale des violences sexuelles en milieu périscolaire. Une quinzaine de familles portent plainte contre la ville de Paris et son maire socialiste Emmanuel Grégoire, mais aussi contre sa prédécesseur Anne Hidalgo. Elles veulent savoir si ses responsables savaient des dysfonctionnements dans le périscolaire parisien et leur absence d'action supposée pour y remédier. Football en France, la troisième journée de Ligue 1 avec ce soir l'affiche Paris Saint-Germain-Monaco. Hier, Lille est allé battre Toulouse 1-0. En Espagne, c'est la quatrième journée. En tête du classement, le Real Madrid est déjà à la lutte avec le FC Barcelone. Les deux clubs comportent 3 victoires en 3 matchs. Ce soir, les Madrilènes se déplacent sur la pelouse du Betis Séville et le Barça, lui, jouera dimanche à Valence. Tennis, parmi les derniers résultats, l'US Open, la défaite sur le fil du français Quentin Alis, sorti au deuxième tour par Alexander Zverev, tête de série numéro 1 du tournoi. L'Allemand a été poussé au cinquième set avant de s'imposer 6-4, 4-6, 7-6, 6-7, 6-3.
2: Le cinéma français endeuillé aujourd'hui.
6: Après la disparition cette semaine de Jean-Paul Rapneau, on a appris en effet ce matin le décès du réalisateur Tony Gatliff à l'âge de 77 ans et alors qu'il travaillait sur un projet de film historique. Auteur d'une vingtaine de films, il était connu pour ses œuvres très musicales, ode à la culture gitane. Son portrait avec Sophie Torlotin.
9: Avec son visage buriné et sa voix rocailleuse, Tony Gatliff incarnait le voyage et le goût de la vie, mais aussi le combat contre l'injustice. Un combat forgé dans son enfance très pauvre, lui qui naît Michel Dahamani dans un bidonville algérien en 1948, d'un père kabyle et d'une mère gitane. De ce foyer multiculturel, il met en avant justement cette identité gitane.
10: Celle qui me correspond le plus. Quand j'ai commencé un peu à ouvrir les yeux sur le monde, quand j'ai commencé à comprendre, c'est sur ce peuple-là que j'avais envie de parler, parce que franchement, trop d'injustice. Le peuple arabe aussi, il y a de l'injustice. Mais le peuple rom, il a énormément d'injustice.
9: Tony Gatliff filme différentes facettes de la culture rome dans Corée Gitano ou Lachodrome, mais c'est en 1998 qu'il obtient la reconnaissance du grand public avec Gadjo Dilo, l'histoire d'un jeune Français partant en Roumanie à la recherche d'une chanteuse et se retrouvant au sein d'une communauté rome.
11: Non, Sabina, parle pas, j'enregistre.
9: Infatigable ambassadeur de la culture tzigane, promoteur d'un monde sans frontières, passionné de musique qu'il composait également, Tony Gatliff est récompensé du prix de la mise en scène au Festival de Cannes en 2004 pour son film Exil.

0: Le réalisateur Tony Gatliffe est mort chez lui à Arles, dans le sud de la France. Très bonne journée sur RFI, tout de suite en compagnie d'Anne Contner.
1: Merci Gilles Moreau, à tout à l'heure. Et tout de suite, la Fabrique du Monde en Italie, où la Première Ministre dit vivre cette étape avec gratitude et un profond sens des responsabilités. Cette étape, elle pourrait sembler banale dans un autre pays, mais en Italie, c'est un record. Jamais, depuis la Seconde Guerre mondiale, Guillaume Nodin, aucun chef de gouvernement n'était resté aussi longtemps à son poste.
2: Oui, c'est étonnant parce que, justement, l'Italie est depuis des décennies synonyme d'instabilité gouvernementale, avec près de 70 gouvernements en 80 ans, c'en est presque comique. C'est étonnant parce qu'il faut noter que dans ce pays dirigé de toute éternité par des hommes, c'est la première femme chef du gouvernement qui parvient à battre ce record avec désormais 1413 jours d'affilée au pouvoir. Ce record appartenait auparavant à Silvio Berlusconi et il a d'ailleurs fait plus long au total.
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2: Avec elle, son cortège de sécheresse et d'incendie, alors que des records de chaleur sont battus en Espagne, le gouvernement français vient en aide aux agriculteurs. Reportage à suivre. Au sommaire également, le procès à Moscou de la dirigeante d'une ONG pour enfants malades, accusée d'avoir diffusé de fausses informations sur l'armée russe. À Paris, un sommet sur l'espace, boycotté par des grands groupes américains, et les préparatifs de la présidentielle 2027 en France. Fabien Roussel sur le point d'être désigné pour défendre les couleurs communistes. Nous sommes au mois de septembre, la fin de l'été est en vue, pour autant l'Europe n'en a pas fini avec les canicules. En Espagne, le thermomètre affichait hier 45 degrés Celsius, 7 en Andalousie. Le record historique est égalé pour un mois de septembre. C'est aussi la température la plus élevée enregistrée depuis le début de l'année en Espagne. En France, l'été se déroule au rythme des canicules, de la sécheresse et des incendies. 90% des départements français font face à un effondrement de la production agricole. Le gouvernement a promis ce matin 1 milliard d'euros d'aide d'urgence pour soutenir un secteur durement éprouvé. Reportage à Cravant, dans les Yvelines, près de Paris, de Jeanne Bartoli.
3: Sur l'exploitation familiale où il est installé depuis 2021, Erwan Gouillette élève 3500 volailles qu'il nourrit avec ses céréales. Et il le dit, l'été a été particulièrement difficile.
4: On ne savait pas trop ce que la récolte allait donner, on ne savait pas trop si on allait pouvoir moissonner voilà, avec la chaleur. Si on n'avait pas mettre le feu bêtement en faisant notre travail, cramer un village, est-ce que on n'avait pas ramassé des animaux morts, c'était vraiment un été compliqué.
3: Du côté du bilan, une centaine de ces volailles n'a pas résisté à la canicule de la fin juin. Des animaux nourris grâce à ces 15 hectares de maïs. Mais cette année, il s'attend à des rendements en baisse de 70%.
4: Cas typique de cette année, on voit bien, là, on a un pied de maïs où, il n'y a aucun grain dessus. On va récolter ça mi-septembre, là, dans 15 jours, 3 semaines. Alors que normalement, on récolte ça fin novembre, des fois même début décembre.
3: L'éleveur espère que le plan d'aide du gouvernement lui permettra d'étaler des échéances et de reporter des cotisations. Mais comme beaucoup, il a déjà le regard tourné vers la présidentielle.
4: J'attends 2027 avec impatience parce qu'ils nous promettent tous la lune. La lune, on va voir. On a eu une éclipse là, il n'y a pas longtemps, ça se trouve, on va en voir une.
2: Reportage dans les Yvelines près de Paris de Jeanne Bartoli. 9 jours après la crue dévastatrice à la frontière avec la Chine, le bilan provisoire au Népal vient de passer à 1280 morts. Officiellement, les recherches se poursuivent. À plus de 5600 personnes étant toujours portées disparues. On peut parler d'un petit miracle auquel plus personne ne croyait. Dans le nord du Népal, 2 ouvriers viennent d'être extraits vivants d'un tunnel dont ils étaient prisonniers. Également dans l'actualité de ce vendredi, une escalade dénoncée par l'Ukraine. Une attaque de drones russes a frappé aujourd'hui à la mi-journée le quartier général des services de sécurité dans le centre de Kiev. Il y aurait des blessés. À ce stade, on ignore si des membres de ces services en font partie. Direction maintenant la Russie, où Lida Monavia a été placée sous contrôle judiciaire dans l'attente de son procès. Cette dirigeante respectée d'une ONG pour enfants malades est accusée d'avoir diffusé de fausses informations sur l'armée russe. Elle bénéficie d'un régime particulièrement clément pour ce type d'accusation. Les explications à Moscou de Jean-Didier Revoin.
5: À la sortie de l'audience, plusieurs dizaines de personnes venues soutenir l'accusé ont scandé son prénom lorsqu'ils l'ont vu ressortir libre du tribunal. Lida Monavia a toutefois interdiction de sortir de son domicile entre 20h et 8h du matin, d'utiliser Internet et de parler à des témoins impliqués dans cette affaire jusqu'à la tenue de son procès. La justice lui reproche d'avoir diffusé de fausses informations sur les actions des forces russes contre la population civile en Ukraine. Selon son avocat, il s'agirait d'un post Telegram diffusé le jour de la première année du conflit, où Lida Monavia a évoqué les milliers de victimes civiles en Ukraine, citant des statistiques de l'ONU et appelant à aider les réfugiés ukrainiens en Russie. Lida Monavia a fondé à Moscou un centre de soins palliatifs pour enfants et s'occupait d'un fonds caritatif qui aidait aussi les réfugiés ukrainiens en Russie jusqu'à récemment. Elle a fait savoir qu'elle allait continuer à travailler comme d'habitude, sans enfreindre les conditions de son contrôle judiciaire. En général, dans ce genre d'affaires, les accusés sont maintenus en détention préventive jusqu'à la tenue de leur procès, mais cela ne présage pas pour autant d'un jugement clément de la justice russe. Jean-Didier Revoin, Moscou. RFI.
2: Réforme UK, le parti anti-immigration tient son congrès annuel à Birmingham dans le centre de l'Angleterre. Cet été, des polémiques ont affecté son leader Nigel Farage. Il est notamment visé par une enquête parlementaire portant sur un don reçu d'un milliardaire ayant fait fortune dans les crypto-monnaies. Lui et son parti ont malgré tout l'ambition de démontrer qu'il reste des prétendants crédibles au pouvoir. Les électeurs de Saxe-Anhalt, land de l'Est de l'Allemagne, sont appelés aux urnes ce dimanche. Un scrutin régional qui pourrait porter au pouvoir l'extrême droite, ce qui serait une première dans un État régional allemand depuis 1945. L'AFD, l'alternative pour l'Allemagne, est donnée largement favorite par les sondages. Elle annonce des changements radicaux si elle accède au pouvoir, comme l'expulsion de migrants, la rupture avec les médias audiovisuels publics, ou bien encore l'apologie de la famille traditionnelle. Dans l'industrie spatiale, les Américains pratiquent la politique de la chaise vide. Paris s'apprête à accueillir un grand sommet international sur l'espace. Plusieurs grandes entreprises privées américaines, parmi lesquelles Blue Origin et SpaceX, boycotteront l'événement qui se tiendra au Grand Palais les 9 et 10 septembre. Marius Roland, cette annulation ne serait pas anodine, mais orchestrée par un certain Donald Trump.
6: Selon le média Politico, lors d'un coup de téléphone il y a quelques jours, la Maison-Blanche aurait découragé plusieurs de ses entreprises spatiales de participer au sommet, car cela pourrait être perçu comme un soutien tacite aux positions politiques de l'UE. Un responsable américain aurait même accusé la France de pratiques anticoncurrentielles pendant l'échange. Quand il s'agit d'espace, les relations entre les États-Unis et les 27 États membres sont tendues. La Commission européenne et Washington se querellent à propos de la législation des activités spatiales ou des fréquences de communication satellite. Ordre aurait donc été donné de bouder le sommet. Blue Origin, SpaceX, Talkspace et StarCloud seront alors absents. Mais d'autres comme la Chine seront bien présents et pourraient en tirer profit, ont rétorqué plusieurs responsables français à Politico. Ce sommet est une démonstration de force pour Emmanuel Macron. Le président veut prouver que l'Europe est une puissance spatiale crédible et indépendante vis-à-vis des Américains. Ce boycott pourrait finalement s'avérer être un moteur de cette dynamique européenne.
2: Marius Roland du service économie. Emmanuel Macron a présidé aujourd'hui une conférence nationale sur le handicap. La 7e CNH organisée à Paris ce vendredi. Elle a rassemblé comme tous les 3 ans l'ensemble des acteurs du secteur. Le président de la République a pris la parole à la mi-journée annonçant le lancement des cette année d'une nouvelle stratégie nationale pour les troubles du neurodéveloppement, parmi lesquels l'autisme. Nouveau développement dans le scandale des violences sexuelles en milieu périscolaire à Paris. Une quinzaine de familles portent plainte contre la ville et son maire socialiste Emmanuel Grégoire, mais aussi contre sa prédécesseur Anne Hidalgo. Elles veulent savoir ce que ce responsable savait des dysfonctionnements dans le périscolaire parisien et leur absence d'action supposée pour y remédier. La politique en France maintenant, à 7 mois de la présidentielle, le Parti communiste s'apprête à désigner son candidat. Après avoir été réélu à la tête du parti, Fabien Roussel devrait, sauf surprise, emporter les couleurs l'an prochain. Sa candidature autonome validée par les communistes suscite déjà des critiques en interne. Explication de Marie Lecoq.
7: L'issue du scrutin laisse peu de place au doute. Début juillet, lors du congrès du Parti communiste, Fabien Roussel avait été réélu à 70% des voix à la tête de sa formation politique. Une large majorité qui lui assure d'être le candidat pour 2027. Mais pour Fabien Roussel, ce nouveau vote n'est pas qu'une formalité, car pour lui, l'absence du Parti communiste à la présidentielle renforcerait l'abstention. C'est pour cette raison que le secrétaire national refuse toute alliance avec la France insoumise et exclut une primaire de gauche. Une position qui déplaît en interne. Certains cadres auraient préféré un rapprochement avec la France insoumise. Chez les insoumis, on multiplie les appels du pied et on ne cache pas son amertume. En 2022, les 800 000 voix remportées par Fabien Roussel auraient privé, selon eux, Jean-Luc Mélenchon du second tour. La gauche s'avance plus morcelée que jamais vers 2027. Fabien Roussel sera l'invité du journal de TF1 ce dimanche, l'occasion d'annoncer les résultats du scrutin et d'officialiser sa candidature.
2: En France, la 3e journée de Ligue 1 de football avec ce soir l'affiche Paris Saint-Germain, Monaco. Hier soir, Lille est allé battre Toulouse 1-0. Et pour finir, la mort du cinéaste Tony Gatliff, figure de la culture gitane. Il avait réalisé une 20aine de films, dont certains sont devenus des classiques, comme Gaggio d'Ilo en 1997 et Exil en 2004. Tony Gatliff, le réalisateur, est mort à Arles, dans le sud de la France, à l'âge de 77 ans. Voilà pour l'information qui revient à 18h avec le journal En français facile présenté par Diane Berger. Mais tout de suite, BPM, Hortense Vol, bonjour.
8: Bonjour Gilles Moreau, reste avec nous.
2: Je reste.
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1: Alors pour l'épisode du jour, Marie, la cathédrale de Rodez, notre chère cathédrale, a-t-elle été impactée par la Révolution française de 1789 ?
2: Bien sûr, comme beaucoup de cathédrales et d'églises de France. En effet, donc parmi les nombreux épisodes qu'a traversé la cathédrale au fil des siècles, la Révolution française constitue sans doute l'un des plus éprouvants pour la cathédrale. À partir de 1793, la politique de déchristianisation lancée par la Convention atteint le rouergue. Les églises ferment leurs portes, les processions sont interdites, alors ça ne dure pas très longtemps, mais ça a quand même des conséquences assez claires sur l'architecture, notamment de la cathédrale, qui n'échappe pas au bouleversement de l'époque. Dans plusieurs grandes villes françaises, de toute façon, les cathédrales sont transformées en temples de la raison. À Rodez, ça n'est pas le cas. Pour une raison très simple, le bâtiment est déjà occupé. Alors il faut imaginer la scène. Là où résonnaient habituellement les chants liturgiques, sont désormais installés des soldats, des volontaires du bataillon des Charentes qui utilisent la nef comme terrain d'exercice. Les prières ont laissé place aux ordres militaires et aux détonations des tirs d'entraînement. Et ce n'est pas tout. La cathédrale devient également un atelier de fabrication du salpêtre, ce qui n'est jamais très bon pour la pierre, un composant indispensable à la production de poudre à canon. Pour alimenter les fours, on démonte une partie du mobilier, les boiseries sculptées, accumulées parfois depuis des siècles, sont arrachées, souvent jetées au feu, et puis les métaux n'échappent pas davantage aux réquisitions. Des éléments en bronze sont démontés, envoyés vers des fonderies, pour les besoins de la nation, même les balustrades du chœur sont retirées de la cathédrale. Alors lorsque le culte est rétabli au début du XIXe siècle, les fidèles retrouvent une cathédrale profondément transformée, avec, comme on vient de le dire, une partie du mobilier qui a disparu. Mais ce qui a laissé les traces les plus visibles, c'est pas forcément ça, c'est plutôt ce qui concerne la sculpture. Pendant longtemps, les historiens connaissaient ces destructions grâce aux archives et aux témoignages. Mais au début du XXIe siècle, une découverte majeure et inattendue est donnée un visage, ou plutôt des visages, comme on va le voir, à cette histoire. Donc il y a eu des fouilles archéologiques qui ont été menées dans la cathédrale. Sous le dallage du 19e, on a mis au jour près de 2500 fragments de pierres sculptées qui provenaient des éléments sculptés de la cathédrale qui avaient été détruits à la Révolution. Des nez fracassés, des bouches martelées, des têtes séparées des corps. Bon, bref, un certain nombre de mutilations. Et les archéologues parlent d'une véritable destruction iconoclaste contre cette sculpture au tympan, mais aussi dans les chapelles de la cathédrale. Mais ces découvertes majeures, aujourd'hui, grâce au travail de ces archéologues, permettent justement de repenser le programme sculpté de la cathédrale. Et c'est ce qui est intéressant. C'est que, certes, les révolutionnaires ont détruit la sculpture, mais ils l'ont aussi conservée en la mettant sous le sol afin qu'elle soit, c'était certainement pas leur intention, mais afin qu'elle soit redécouverte plus d'un siècle plus tard.
1: Et on sait pourquoi est-ce qu'ils ont choisi de conserver ces fragments de sculpture ?
2: Alors hélas, nous n'avons pas de traces de sources écrites du pourquoi est-ce que ces sculptures n'ont pas été tout simplement détruites et mises à la benne quelque part. Il y a une théorie que, par exemple, Caroline de Barreau, qui est une chercheuse qui avait participé aux fouilles et qui a donné une conférence récemment sur ces découvertes, théorie qui dit que peut-être que justement, ils n'ont pas osé aller jusqu'à la destruction complète de ces éléments.
1: Et le blasphème était trop grand.
2: Exactement.
1: Très bien, mais c'est fascinant, merci Marie.
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Il fait chaud, la canicule est de retour à Rodez ces derniers jours, mais rassurez-vous, elle ne devrait pas s'éterniser et les nuits restent fraîches. Mais elle nous donne l'occasion aujourd'hui de vous parler d'une idée, d'un concept qui pourrait bien changer le visage de nos villes, celui de la ville cactus. Cette proposition, c'est celle de Philippe Rahn. C'est un architecte à Paris, il enseigne à l'École nationale supérieure d'architecture de Versailles. Il l'a détaillé dans une tribune publiée par le journal Le Monde à propos de Paris, mais son idée, vous allez le voir, pourrait tout à fait s'appliquer chez nous, à Rodez, car notre ville est minérale, très minérale. Bâtie sur son piton rocailleux, elle a d'abord été pensée pour se protéger du froid. L'hiver autrefois pouvait y être presque sibérien. Résultat, beaucoup de nos maisons anciennes sont construites en pierre de taille. Une pierre qui accumule la chaleur l'été et qui la restitue le jour comme la nuit. Se promener dans nos rues étroites un après-midi de canicule, c'est parfois s'exposer à un vrai rayonnement de four. Le problème, explique Philippe Rahn, c'est que nos villes de climat tempéré n'ont pas été conçues pour ce nouveau régime climatique. L'hiver, les petites pluies et le doux ruissellement d'autrefois dans les caniveaux ont cédé la place à des pluies tropicales et à des inondations. L'été, la douceur des rues et des jardins a cédé la place à la sécheresse et à la canicule. Une première réponse existe déjà. C'est le concept de ville-éponge. On désimperméabilise les sols, on retire le bitume, on redonne de la pleine terre partout où c'est possible pour que l'eau de pluie s'infiltre sur place au lieu de ruisseler et d'inonder. On revégétalise les boulevards. Paris applique déjà cette méthode depuis plusieurs années, mais est-ce suffisant face à des canicules toujours plus fréquentes et plus intenses? Pour l'architecte Philippe Rahn, la réponse est non. Sous la chaleur, dit-il, les sols s'assèchent, les rivières se tarissent, l'herbe et les feuilles jaunissent puis tombent, car la végétation, comme nous, souffre au-delà de 35 degrés. Les arbres arrêtent d'évaporer pour préserver l'eau qui leur reste dans leurs troncs et les racines. Ils ferment leurs pores et perdent leurs feuilles. Et c'est là que le bât blesse. Sans eau dans le sol, les arbres ne transpirent plus. Or, c'est justement cette évaporation et l'ombre de leur feuillage qui rafraîchissaient nos villes. Le principe même de la ville-éponge s'effondre en été. Et les arbres, eux, sont en danger de mort. Alors, que faire ? Philippe Rahn propose de regarder du côté des pays du Sud et de s'inspirer du cactus. Cette plante a un secret, elle stocke l'eau dans ses branches pour tenir toute la saison sèche. D'où l'idée de ville cactus. Après la ville éponge, capable d'absorber les pluies d'hiver, voilà la ville capable de stocker cette eau pour la restituer tout l'été. Et cette idée n'a rien d'une utopie, elle existe déjà ailleurs. À Tunis ou à Sidi Bouzaïd, chaque patio de la Médina est construit au-dessus d'une citerne de la même taille. L'hiver, elle se remplit de pluie. L'été, elle sert à arroser le sol du patio et à faire baisser la température. On retrouve exactement le même principe dans les Pouilles, en Italie. Sous les trullos, ces maisons de pierre aux toits pointus, et à Matera, en Basilicate, chaque maison recueille et stocke ses eaux de pluie dans un puits creusé sous ses fondations. Alors pour l'architecte Philippe Rahn, la situation est là sous nos pieds et elle n'a rien de compliqué. Récupérer l'eau de pluie dans les citernes est une technique simple et bon marché. Il imagine même les caves de nos immeubles équipées de réservoirs remplis l'hiver pour rafraîchir cours et jardins l'été. Alors, et si Rodez s'y mettait, les nouveaux élus de la ville ont eux aussi ce défi devant eux. Rafraîchir la cité et protéger sa végétation. Verra-t-on un jour des cactus fleurir dans nos jardins publics ? Rodez, la ville cactus, et pourquoi pas un jour la ville à baobab, car le baobab stocke l'eau dans son tronc. C'était l'Outre-Média, la petite chronique locale, par Barthes Garnade pour Radio Temps Rodez.

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0: Bonjour à toutes et à tous. Aujourd'hui, nous recevons Géraldine Godzik, présidente du club d'escrime de Rodez, pour discuter de l'actualité du club. Elle est accompagnée de Samuel Jo, entraîneur de l'équipe première. Bonjour Géraldine et Samuel.
1: Bonjour.
0: Première question, les jeunes du club sont sur le point de faire leur rentrée. Est-il toujours possible de prendre sa licence pour un jeune motivé?
1: Ah oui, bien sûr. Donc, à partir de lundi, nous allons commencer les séances d'escrime et les séances d'essai. Chaque jeune peut venir essayer l'escrime sur les créneaux qui sont prévus. Vous avez tout sur le site internet et il y a deux séances gratuites pour chacun.
0: Quelles sont les catégories d'âge qu'il y a à disposition au club?
2: Pour faire simple, voilà, on peut débuter l'escrime à partir de la classe de CP. Et ensuite, les catégories s'étirent jusqu'aux vétérans.
0: Quelles sont les ambitions de l'équipe première?
2: Très simple, ça va être la remontée en première division.
0: Justement, quel sera l'impact sur le club de la descente en deuxième division?
2: Disons que ça va nous servir, nous, à rebondir. Il y a beaucoup de personnes qui ont rejoint cette équipe 2 et qui sont motivées pour pouvoir l'intégrer. Et donc, ça va créer de la cohésion entre les tireurs, un petit peu de combativité. Tout le monde est bien motivé pour, dès cette année, rectifier le tir et remonter en première division.
0: D'accord, oui, c'est l'état d'esprit que vous avez senti durant l'été, au cours des discussions, etc.
2: Tout à fait. Pendant cet été, on a eu beaucoup de conversations, on a pu échanger énormément, et voilà, c'est ce qui en ressort. Il y a vraiment un gros esprit de revanche pour remonter très vite, et voilà, mais par contre avec beaucoup de cohésion.
0: Jean-Michel Gouvert, vice-président en charge du haut niveau, a quitté ses fonctions à l'issue de la saison précédente. Qui est-ce qui le remplacera?
1: Pour l'instant, on n'a pas de remplaçant, donc on va faire la rentrée et convoquer tous les membres du bureau. Et en fonction, on verra qui veut s'en occuper.
0: Ce sera une élection, en gros?
1: Une élection entre guillemets, enfin oui. Déjà, il faut trouver un volontaire.
0: Oui.
2: Mais bon, il y a tout le temps des profils qui se dégagent et qui posent les bonnes questions, les bonnes problématiques. Et en général, voilà, le choix est quand même relativement simple à réaliser.
0: Il y a eu de la polémique autour du fait de ne pas soutenir Aymeric Galli. Vous disiez à Centre-Presse que ce n'était pas particulièrement symbole de difficultés financières, mais sans subvention, c'est pas simple de continuer à le soutenir. Est-ce que c'est parce que ça a baissé? Est-ce que c'est parce qu'elles sont restées les mêmes? Ou est-ce que c'est parce qu'elles ont augmenté, mais pas assez?
1: Aymeric Galli, on l'a soutenu depuis très longtemps. Et donc, on l'a encore soutenu cette année. Donc là, il est parti parce que malheureusement, notre équipe est descendue en N2. Et donc, pour lui, qui a une ambition quand même pour les Jeux Olympiques, on comprend qu'il ne peut pas rester à Rodez. Donc, il est parti, mais on a un très bon terme avec Emery. Les subventions n'ont pas vraiment... elles ont un peu diminué, mais elles n'ont pas vraiment changé.
0: Du coup, ça veut dire que l'avenir du club, il n'est pas voué essentiellement à former des jeunes pépites. Il y a toujours cette volonté de compétition. Voilà.
1: Enfin, la volonté du club, c'est de former des jeunes dès le début.
0: Oui.
1: Donc, et ensuite, on a quand même le centre de formation fédéral, donc, qui est ouvert à partir des jeunes qui ont 14 ans jusqu'à 18 ans, forcément jusqu'au lycée. Et donc là, la volonté, c'est de les accompagner pour rejoindre l'élite de l'escrime, en fait.
0: On sait que l'état de l'amphithéâtre, il fait polémique. Est-ce que vous allez continuer de vous entraîner là-bas, malgré tout?
1: Si on avait une salle neuve... Forcément, on s'entraîne là-bas. Vous savez, une salle d'escrime, c'est pas une salle de basket où on peut pas déménager tout notre matériel comme ça en 2 heures. Donc, il nous faut une salle dédiée à l'escrime. Et pour l'instant, je pense que la nouvelle mairie s'investit beaucoup dans le sport et on espère qu'elle va nous offrir une belle salle d'armes.
0: Il y a eu des discussions à ce sujet déjà?
1: Oui.
0: Ou pas forcément? Elles sont avancées en bon terme ou pas?
1: Ah oui, un très bon terme, ouais.
0: Chez les jeunes, les performances, elles sont au rendez-vous. Est-ce qu'il y en a beaucoup qui vont intégrer les seniors ou pas?
2: Donc là, le processus est en marche parce qu'on a Tom Bonafé qui a rejoint le pôle de haut niveau de Reims depuis cette année. Donc il fait donc partie des 12 meilleurs juniors français. Donc voilà, on compte énormément sur Tom pour venir un petit peu bousculer la hiérarchie des seniors. Mais ça ne s'arrête pas là, parce que dans le centre de formation, on a également des M17, des M15 qui sont très très prometteurs. Donc voilà, on espère pouvoir les lancer loin et pourquoi pas avoir une équipe vraiment formée à Rodez. Mais voilà, comme tout le monde le sait, dans le haut niveau, si on prend par exemple une équipe de foot, il n'y a pas 100% de Parisiens dans l'équipe du PSG. Et donc on retrouve voilà, ces problématiques, mais on a à cœur quand même voilà, de pouvoir caser des vrais ruténois dans cette équipe.
0: On est autour de la rentrée, donc c'est un moment un petit peu d'actualité chargée. Qu'est-ce que c'est l'actualité de l'escrime Rodez sur cette semaine? Il y a la semaine de l'épée, si je ne me trompe pas.
1: Qui est le plus grand événement national, en fait. Les meilleurs escrimeurs français vont venir à la semaine de l'épée. C'est le week-end de 17, 18 et 19 octobre. Donc il y aura 1500 escrimeurs sur Rodez. le samedi, ça sera avec les seniors, le dimanche avec la catégorie M20 et le lundi avec la catégorie M17. Et on a déjà organisé à 2 reprises cette semaine de l'épée et on a été élus pour le faire la 3e fois. On est les seuls à le faire en France. Rodez, ça sera le centre de l'escrime ce week-end-là.
0: Exactement. Ben, c'est une super nouvelle en tout cas. Et ce sera le mot de la fin. Merci Géraldine Godzik de votre temps. Bon courage pour la saison à venir. Pour toute information concernant le club, vous pourrez le retrouver sur le site escrimerodezaveyron.com.
3: On y va pour Dactylo Rock ?
4: Oui ! Ouais !
3: Alors attention les gars ! 1, 2, 3, 4. Monsieur le directeur, sans même le savoir.

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1: Connaissez-vous la bourse Agir? Probablement pas. Et pourtant, de nombreux jeunes de 15 à 30 ans pourraient en bénéficier s'ils développent un projet d'intérêt collectif et citoyen. Et la bourse peut aller jusqu'à 1500 euros. Obtenir cette bourse Agir suppose de passer devant un jury pour présenter son projet. Il est en cours de réalisation ou à venir. La bourse est financée par différents partenaires institutionnels et son président en présentera les conditions en fin de reportage. Trois projets ont été primés en juillet dernier. Alors, le premier est celui d'un groupe de jeunes très jeunes, car encore au collège. Ils sont au service de la commune de Salvetat-Perales. Mais l'ambition, manifestement, n'attend pas chez ces jeunes-là. Ils ont eu l'excellente idée de faire de la biodiversité un sujet pour rassembler plusieurs générations. C'est une opportunité de développer le lien social intergénérationnel au village. Le groupe est soutenu par quelques adultes. Il a organisé des temps conviviaux de partage, de découverte et de sensibilisation. Ils ont d'abord identifié 4 sites pour créer des zones propices à l'accueil de la biodiversité. C'est la place du village, le jardin de l'EHPAD, le jardin attenant à l'école, le jardin du tiers-lieu, l'hôtel Panissal. Leur idée est d'installer sur ces espaces, avec la population, de petits aménagements simples en faveur de la biodiversité au fil des saisons. Mangeoires à oiseaux, nichoirs, hôtels à insectes, parterres de fleurs mellifères, abris à hérissons, abreuvoirs, etc. Autant d'occasions de se retrouver avec tout le monde pour nourrir les oiseaux en hiver, les observer, les compter, observer les insectes, bricoler, discuter, partager des savoirs. L'aménagement, l'entretien et le suivi de ces espaces est donc participatif. La Salvetat-Perales, voilà un projet exemplaire qui pourrait inspirer d'autres équipes dans d'autres villages ou dans des quartiers en pleine ville, pourquoi pas.
2: Amélie, du coup.
3: Amélie.
4: Élise.
3: Élise.
4: Et Cléa.
3: Et Cléa. Et alors, vous n'êtes pas que toutes les trois dans le projet. Vous êtes combien de jeunes?
4: On est 6 jeunes.
3: 6 jeunes.
4: Oui.
3: Surtout des filles, si j'ai bien compris.
4: Oui, il y a 5 filles et un garçon.
3: Alors, au passage, est-ce que les filles sont plus engagées aujourd'hui que les garçons?
4: Du coup, oui, forcément. Je pense aussi qu'il y a beaucoup... des facteurs qui font que les filles sont plus engagées que les garçons.
3: Vous avez travaillé pour que les gens se rencontrent. Enfin, il y avait un côté intergénérationnel à votre projet.
4: Oui. Oui, c'est tout à fait ça. La majorité de nos activités étaient publiques, à part ceux qui ont été dans les EHPAD ou dans les écoles, où là, c'était vraiment les gens qui étaient les jeunes ou les personnes âgées qui étaient particulièrement visées. Sauf qu'après, les autres activités, ils étaient ouverts à tout le monde, à tout public, donc des jeunes et des personnes âgées, des personnes d'âge moyen, pouvaient tous participer.
5: En tout, on a eu des personnes d'âge de 2 à 99 ans.
3: Vous avez l'impression d'avoir changé quelque chose dans vos compétences, hein? Vous êtes capable de communiquer plus facilement maintenant?
4: Oui, la majorité du temps, c'est plus facile après, quand on connaît beaucoup de monde et qu'on a l'habitude de communiquer, de parler à de nouvelles personnes, de vouloir qu'eux fassent partie de notre association, de les inciter, qu'ils partagent un peu le savoir qu'ils ont acquis grâce à nos activités. Et tout ça, pour comme ça, il y a une bonne entente dans l'ensemble du territoire.
1: Le second projet retenu et primé par le jury de la Bourse Agir est un projet culturel. Il allie théâtre et vidéo. Il est présenté par la Maison d'enfants à caractère social, qui a été ouverte en 2020 par la Ligue de l'enseignement. Cette structure sociale est implantée sur 2 sites à Véronée, Lens du Lac à Pont-de-Salard et le domaine de Laurière à Villefranche-de-Rouergue. La maison accueille une 50aine de jeunes mineurs non accompagnés entre 13 et 21 ans. Ils sont confiés par l'aide sociale à l'enfance. Leur projet s'appuie sur plusieurs temps de résidence avec des professionnels de la production artistique. Il s'agit de produire ensemble un spectacle original. Le pari est ambitieux car les jeunes concernés sont de différentes nationalités et ils s'expriment dans différentes langues, tout en apprenant le français. Au cours de l'été 2026, ils ont exploré différents types de vidéos pour faire émerger la parole des jeunes et leur histoire par le théâtre et par l'image. Écoutons El Chatou avec ses camarades. Elle a exposé le projet devant le jury Agir. Elle s'exprime au micro de Radio Temps Rodez, ce qui pour elle est un véritable engagement.
6: Parce qu'on aimerait être bien ensemble. C'est un projet pour réunir des jeunes des différents pays pour connaître des différentes cultures de chaque pays et puis s'amuser. Voilà. On parle, on monte sur scène, on parle, et puis en même temps, il y a des petites vidéos qui divisent derrière la scène.
3: Et alors, les artistes qui vous ont accompagné, ils vous aident beaucoup?
6: Oui, bon, ils nous aident à réaliser notre projet, ils nous donnent des idées et nous encouragent à parler. Ils savent que notre expérience n'est pas facile, mais ils nous encouragent quand même à parler et partager au public.
7: Alors Stéphanie Roger, donc je suis responsable éducative à la MEX de Laurière. Donc il y a ma collègue qui est avec moi, Laurie, pour Pont-de-Salard. Donc nous on accompagne ces jeunes, ça fait maintenant plus de 5 ans qu'on fait des résidences d'artistes, de création, avec les jeunes donc mineurs non accompagnés qui arrivent sur le territoire français sans parents, hein, donc du coup, et qui sont donc confiés par l'aide sociale à l'enfance, et avec qui du coup on pense important que pour qu'ils aient un terrain d'expression, une manière aussi pour eux de gagner en confiance, parce que c'est pas évident hein, de se présenter à un jury, d'agir, c'est pas évident de trouver ces mots quand on est étranger et qu'on vient d'arriver en France, et en même temps c'est des jeunes qui ont beaucoup à dire avec des supports effectivement qu'ils choisissent. Ça peut être la musique comme ça a été d'autres fois, hein, d'autres années précédentes, ou de la vidéo, et là ils ont choisi justement de mêler tout ça et qu'au travers le théâtre, au travers la vidéo, ils puissent transmettre ce qu'ils ont dans le cœur, voilà, ce qu'ils ont envie de dire aussi de la société, ce qu'ils pensent aussi des réseaux sociaux, mais de tant d'autres choses, comme par exemple aussi leur expérience douloureuse au pays.
3: Donc vous les mettez en situation de création en fait artistique tout en étant accompagnés. Ce sont les méthodes de l'éducation populaire là.
7: Tout à fait, on y est, c'est nos valeurs justement. Et effectivement, dans le choix aussi des artistes, il fallait qu'il y ait des artistes qui soient partie prenante du projet, que les jeunes soient engagés, puisque nous c'est aussi ce qu'on travaille, l'engagement des jeunes dans un projet, la valorisation, que ce soit leur projet et pas le nôtre. Voilà, et donc les artistes, ces deux artistes qui sont partants pour cette aventure justement du vivre ensemble et de créer ensemble.
3: On a beaucoup de choses à apprendre d'eux finalement.
7: Tout à fait, ils ont en tout cas très envie de partager, ces jeunes, très envie de s'ouvrir, de découvrir. Et donc du coup, on vous invite pour les restitutions.
3: Bien sûr, oui. Et alors, ton prénom c'est ?
6: Aïchatou.
3: Tu as certainement un message à nous donner là, à nos auditeurs. Qu'est-ce que tu as envie de partager avec eux ?
6: Ce que j'ai envie de partager, je vous invite à nous rejoindre pour notre fête.
3: D'accord. Alors, c'est quand la fête ?
7: Il y aura deux temps, donc un sur Pont-de-Salard et un sur Villefranche. Pont-de-Salard, ça sera le 5 septembre et Villefranche de Rouergue le 12 septembre.
3: Eh bien, rendez-vous pour votre création. Merci.
6: Merci à vous aussi.
7: Merci.
1: Le troisième projet est présenté par les jeunes membres de l'association Sartori, située sur le plateau de l'Aubrac. Car après le succès en 2025 du festival Basaltique, c'était le premier événement de l'association Sartori, l'ambition pour l'été 2026 a grandi. Il s'agit d'organiser des événements autour de la culture dub, la musique dub. Portée par des jeunes, ce projet part de leurs expériences personnelles, celles d'une jeunesse à la campagne, sans grande offre musicale diversifiée. Alors face au désert culturel, dans les territoires de ruralité, ces événements se veulent rassembleurs au service des habitants locaux et même d'ailleurs. Sartori a l'ambition de faire vivre et découvrir la scène dub locale et internationale. Sartori le fait de manière originale car, partant du constat de la sous-représentation féminine dans le dub, les artistes conviés dans les concerts qui ont eu lieu cet été sont entièrement des femmes de la région ou des pays voisins.
3: Les troisièmes lauréats de la bourse Agir qui sont passés, c'était compliqué à passer devant ce jury?
8: Ça peut être intimidant au début, mais on est sûr de notre projet, on sait de quoi on parle et on est convaincu aussi de ce qu'on propose. Alors
3: qui êtes-vous et quel est votre projet?
8: Alors moi je suis Flora, je suis présidente de l'association Sartori.
3: L'association Sartori?
9: Et moi, je suis Clémence Chailloux, je fais partie du conseil d'administration de l'association Sartori.
3: Vous organisez chaque été un concert sur l'Aubrac, hein, et un concert surprenant parce que c'est une musique atypique un peu, non ?
8: Oui, c'est ça, donc c'est atypique, mais on trouve que le dub, c'est une musique qui se marie très bien au paysage de l'Aubrac.
3: Le dub ?
8: Le dub, c'est ça, c'est une branche du reggae.
3: On peut le découvrir sur Radio Temps Rodez dans l'émission Riddim Reggae. Alors, vous avez besoin de la bourse Agir pour boucler votre budget, parce que c'est pas simple d'organiser un concert.
8: Non, c'est pas simple et il y a plein de choses à prendre en compte entre l'administratif, la venue des artistes, le cachet des artistes, plein de choses à prendre en compte.
3: Alors, vous êtes encore jeune, vous mettez ça sur le dos, c'est pas simple. Quelle est la motivation en fait?
8: Alors, ça passe par oscillation entre stress, mais stress et plaisir, parce qu'en fait, quand on voit le résultat, on a juste envie de recommencer, quoi.
3: Donc, vous êtes un groupe de jeunes de l'Aubrac.
9: Oui, c'est ça. On est tous originaires de l'Aveyron. On est des amis qui se sont réunis autour de ce projet commun, dans la culture et notamment dans la musique dub.
3: Comment vous caractériseriez cette musique dub?
8: Profonde, hypnotique. Et festive.
3: Ça correspond un peu à ce qu'on voit dans les concerts. Enfin, c'est assez fort. Enfin, il y a des baffles, etc. Ça attire les jeunes et de loin. Hein.
8: Oui, le son est diffusé via des sound systems qui sont des enceintes spécifiques pour diffuser des basses très graves et qui se ressentent dans le corps.
3: D'accord. Donc, ça a un aspect thérapeutique même, paraît-il.
8: Thérapeutique, libérateur et fédérateur.
3: Voilà, ben on a besoin de ça aujourd'hui dans la société, hein, libérateur et fédérateur. Merci beaucoup.
8: Merci à vous.
1: Alors, écoutons Jean-Louis Roussel, qui est le président de la structure Information Jeunesse Aveyron et qui présidait le jury. Il présente les caractéristiques de la bourse Agir, qui est toute l'année capable de financer des projets de jeunesse.
10: Alors, je suis avec le président d'une association qui s'appelle InfoJeune Aveyron. Voilà, c'est une association qui a été créée dans le but de pouvoir développer sur des structures de l'accompagnement autour des ressources de l'information jeunesse, qui est un label d'État, qui vise à l'accompagnement des jeunes sur tous les aspects qui les concernent de 15 à 30 ans.
3: Alors, ça s'appelle le dispositif Agir, dont encore un acronyme. Agir, c'est avec un J, en fait. Qu'est-ce que ça signifie?
10: Agir Aveyron, ça veut dire Aveyron, jeunesse, initiative, responsabilité. Ce projet-là, c'est la volonté, à travers le financement de la Caisse d'allocation familiale d'un côté, de la mutualité sociale agricole et l'État, via le SDGES, de mettre des fonds pour pouvoir soutenir, accompagner des projets de jeunes par les jeunes, pour les jeunes.
3: Alors, on vient de vivre de jury, hein, avec trois candidats à la Bourse Agir. C'est régulier? C'est combien de fois par an?
10: Alors, ce jury Agir est donc composé des financeurs, de représentants de l'éducation populaire et évidemment de l'information jeunesse Aveyron. Mais l'idée, une fois que des projets de jeunes ont pu être fléchés, de les regrouper pour avoir au moins deux fois par an une session de jury, avec cette particularité à peu près singulière, hein, c'est que cette demande de financement des projets de jeunes, souvent accompagnés par des structures, eh bien, elle va pouvoir être présentée en réel directement aux financeurs, avec un échange constructif évidemment sur le projet, la dimension de l'implication des jeunes et cette volonté à un moment donné de saluer leur engagement. C'est tout le sel de ce projet.
3: Alors le montant de cette bourse, c'est variable suivant le projet, mais jusqu'à combien?
10: Alors le maximum possible est à hauteur de 1 500 euros, hein, pour accompagner ces projets de jeunes, mais évidemment ils peuvent très bien faire une demande inférieure, ou alors on peut relever que à travers les échanges, et notamment sur la question du budget de l'opération, on puisse faire une participation moindre si le jury évidemment a envie d'aider le projet. Ça peut être un jeune, alors j'ai dit de 15 à 30 ans, la possibilité de présenter un dossier, mais ça peut être un collectif de jeunes qui peut être accompagné par une structure d'animation territoriale dans l'accompagnement de la réalisation souvent d'un événement ou d'un événement festif qui plus est, quoi.
3: Alors, quels sont les critères à respecter?
10: Alors, on est clairement dans le champ de l'éducation populaire. Ça sera pas un projet scolaire en direction donc des établissements scolaires.
3: Ça donc sera... ça veut dire méthode active, engagement précis, quoi.
10: Exactement. L'idée, c'est surtout que ces jeunes réussissent à impliquer d'autres jeunes et donnent envie de s'engager autour de l'événement, voire dans l'association qu'ils vont créer ou dans lequel ils évoluent, et en même temps une restitution en direction des jeunes. Voilà, c'est de se dire, on a envie de quelque chose, pourquoi pas, allons au bout et on a des partenaires.
3: Comment candidate, en fait, parce qu'on aura donné envie, pense à plein de jeunes. Alors, on a appris qu'on était jeunes jusqu'à 30 ans, en tout cas, hein, ce qui est très bien. Donc, comment on fait ?
10: Alors, tout simplement, il suffit de se rapprocher de InfoJeunes Aveyron, d'une part. On trouve facilement sur Internet, plus le site dédié, site Internet, avec tous les contacts et notamment la capacité d'accéder directement au dossier qui est à remplir et à adresser à InfoJeunes Aveyron, qui instruit évidemment les dossiers ou qui accompagne au montage du dossier.
3: Voilà, eh bien, merci, monsieur le président. Et puis, à vos projets, les jeunes, maintenant. Hein.
10: Absolument.
3: Merci.
10: Merci à vous.
3: Et voilà, nos jeunes auditeurs savent tout sur la bourse Agir. Il leur reste, avec d'autres camarades, à imaginer différents projets qui pourraient être financés par cette bourse très intéressante.
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Bonjour et bienvenue dans ce nouveau numéro de Latin America présenté par El Nono. Aujourd'hui, on part au Brésil avec Geraldo Azevedo. Geraldo Azevedo, de Amorim, est né le 11 janvier 1945 à Petrolina, dans l'état de Pernambuco, sur les rives du fleuve San Francisco. Dès son plus jeune âge, il baigne dans la musique. Sa mère, Doña Nenzinha, institutrice, chantait et organisait des événements culturels dans l'école qu'elle tenait chez elle. C'est lors de ces événements que Geraldo, dès l'âge de 4 ans, chantait et se produisait déjà. À l'âge de 5 ans, il reçut sa première guitare, fabriquée par son père, et inspiré par sa famille, il s'essaya à ses premiers accords. Plus tard, à l'adolescence, avec l'émergence de la bossa nova, Geraldo se passionna pour la musique de Juan Gilberto et commença à étudier la guitare avec plus d'assiduité, allant même jusqu'à assister à des bals pour observer et apprendre de nouvelles harmonies auprès des musiciens. On commence par écouter « Quem é muito querido a mim ».

La carrière musicale de Geraldo Acevedo a débuté à Petrolina lorsqu'il a été invité à collaborer avec Reinaldo Bello à une émission de rock sur radio locale. Peu après, la première station de radio de Petrolina a été créée. Geraldo y a animé l'émission Por Falar en Bossa Nova. Des années plus tard, il a été invité à rejoindre le groupe Sambossa. Afin de poursuivre des études supérieures, il s'installa à Recife, capitale du Pernambuco, et se prépara au concours d'entrée en architecture. Il travailla comme dessinateur et participa à des projets d'architecture traditionnelle. Cependant, il n'acheva pas ses études, la musique prenant une place de plus en plus importante dans sa vie. Il fit bientôt la connaissance de Nania Vasconcelos, Teca Calanzans et Paolo Guimarães et intégra le groupe Constosound. Il joua dans les boîtes de nuit de Recife, dans les universités et les lieux culturels. C'est dans la capitale qu'il reçut sa première guitare professionnelle, un cadeau d'un groupe d'étudiants. En 65, il fonda le groupe Raïs, axé sur le théâtre, la littérature et la musique. Il y rencontra l'un de ses plus importants partenaires, le compositeur et producteur Carlos Fernando, et travailla à la production musicale des pièces d'Emilio Bordofillo au Teatro Popular do Nordeste, où il composa les mélodies des poèmes. Les week-ends, il animait le bar Aeora, présentant des danseurs de Ciranda, pratique musicale, chant, danse, rythme, communautaire et inclusif originaire du Pernambuco, ainsi que des fanfares de fifres à la scène culturelle de Recife. Toujours avec le groupe Raïs, il fut invité à une émission sur la chaîne TV. Geraldo y présentait la rubrique Che Guaves. Il y rencontra Eliana Pittman, chanteuse et actrice qui, à l'époque, accompagnait son père, le clarinettiste Booker Pittman. Voici Cadê Meu Carnaval.

En 66, Geraldo Azevedo composa Aquella Rosa, sa première œuvre complète, en collaboration avec Carlos Fernando, présentée au Festival de musique populaire du Nord-Est, où elle remporta le premier prix. En 67, Geraldo prit la direction musicale du deuxième Festival de musique du Nord-Est et fut considéré comme l'un des meilleurs guitaristes de son époque. La même année, il fut invité par Eliana Pittman à l'accompagner pour son premier spectacle solo, le père de la chanteuse, étant dans l'incapacité de poursuivre sa carrière. Geraldo s'installa à Rio de Janeiro, où il accompagna et rejoignit le groupe pour le spectacle Eliana M. Tom Mayor. Il continua avec Eliana lors de la tournée de son deuxième spectacle, aux côtés de musiciens tels que Marcos Vinicius de Andrade, Antonio Adolfo, Novelli et Victor Manga. Après la fin de la tournée, Geraldo rejoignit ses amis Nana Vasconcelos, Nelson Angelo et Franklin da Flauta, récemment arrivés de Recife, et forma le Quattro Livre, accompagnant Geraldo Vendré lors de ses concerts. À cette époque, le pays vivait sous la dictature militaire et les musiciens subissaient une persécution constante. Durant sa tournée au Brésil avec Geraldo Vendré, ce dernier composa avec lui la chanson Canção da Despedida, chanson d'adieu. Cependant, en raison des persécutions dont il était victime, Vendré s'enfuit du pays et acheva la composition en exil. Suite à la dissolution du groupe et la persécution politique, Geraldo participa à des réunions clandestines aux côtés de nombreux artistes et rencontra Glauber Rocha, Caetano Veloso, Walter Lima Jr. Il fut chargé de recueillir des signatures pour le manifeste contre la censure. Voici Morena Linda Flor.

En 69, l'armée fit une descente dans l'appartement où Geraldo Acevedo vivait avec sa femme et quelques amis et les arrêta. Geraldo passa 40 jours en prison où il subit des graves tortures. Son épouse, Victoria, y passa 80 jours. Après sa libération, Geraldo reprit son travail de dessinateur et collabora même à des journaux protestants contre le régime militaire en place. Avec l'arrivée d'Alceu Valença à Rio de Janeiro, Geraldo reprit peu à peu ses activités musicales. Déjà amis depuis Recife, les deux hommes se revoyèrent et à l'invitation de Geraldo, Alceu se présenta chez son ami de bon matin. Ce même jour, ils composèrent ensemble leur première chanson, Talisma, qui fut censurée par la dictature. Ils participèrent ensemble au 4e Festival universitaire de musique populaire philippine, ainsi qu'au Festival international de la chanson aux côtés de Jackson do Pandeiro. La performance a attiré l'attention des producteurs du label Copacabana. Les deux ont reçu une invitation pour enregistrer le premier album du duo intitulé Alceu Valença et Geraldo Acevedo en 72, populairement connu sous le nom de Quadrafonico, car il s'agissait du premier LP enregistré en utilisant la technologie quadriphonique, influencée par le psychédélisme. Voici Planetario avec Alceu Valença. Yeah.

Malgré l'enregistrement de l'album en duo, Alceu Valença et Geraldo Acevedo poursuivent une carrière solo. Et en 1974, Geraldo compose Caravana. Toujours en 1974, il fut de nouveau arrêté par la dictature militaire. Son épouse, Vittoria, enceinte de leur deuxième enfant, fut emprisonnée et contrainte d'entendre les cris de torture de son mari. Elle fut rapidement libérée. Geraldo passa des jours en isolement et subit de graves traitements. Après sa sortie de prison, il travaille comme directeur musical de la pièce Lampion no Inferno et rencontre Elba Ramayo. Il compose pour la télévision à cette époque. En 1977, il sort son premier album solo, Geraldo Acevedo, sur le label Som Livre, qui comprend les tubes Caravana, Barcola de San Francisco et Talisma. En 1979, il est invité par CBS à enregistrer une nouvelle œuvre, Bicho, de Sete Cabezas, et le deuxième album solo de Geraldo Acevedo. De grands noms de la musique brésilienne ont travaillé sur le disque, comme Alceu Valença, Zé Ramalho, Renato Rocha, Caetano Veloso, Milton Nascimento, ou encore la mère de Geraldo, Doña Nilzenia de Jotoba. Voici Taxi Lunar.

En 81, Geraldo Acevedo sort son troisième album solo, Unclean Sound Musicais. En 82, il sort For All Para Todos, son quatrième album solo. Le titre fait référence à l'une des histoires sur l'origine du foro, le rythme principal de l'album. En 84, il rejoint Shanghai, Eleomar et Vital Farias qui font une tournée au Brésil avec le projet Cantoria, ce qui donne lieu à deux albums, Cantoria Uno et Cantoria Dois, sortis respectivement en 84 et 88, étant les premiers albums enregistrés en direct numériquement au Brésil. Toujours en 84, il sort l'album Tempo Tempero. En 85, il enregistre son premier album solo live, intitulé Geraldo Acevedo, dans le cadre du projet Luz do Solo. Il présente des apparitions spéciales de ses amis, Zé Ramalho et Elba Ramalho. Pour la première fois, Geraldo a réussi à enregistrer Canção da Despedida, qui avait été censurée par la dictature militaire. Geraldo a créé Geração Produtora, sa maison d'édition exclusive, étant l'un des premiers artistes à entamer le processus d'indépendance vis-à-vis des maisons de disques. En 86, il sort son premier album indépendant intitulé De Outra Manera. L'œuvre est devenue disque d'or et est devenue l'un des plus grands albums. On écoute Doña de mi Cabeça en live.

En 88, il sort Eterno Presente, son 8e album solo. En 89, il sort Bossa Tropical. Cet album marque la dernière collaboration de Geraldo avec une grande maison de disques, car il décide ensuite de poursuivre une carrière d'artiste indépendant. En 92, Geraldo sort son 10e album solo et le premier enregistré à l'étranger. Berequeque a été enregistré à Los Angeles et présente la participation de musiciens américains. La chanson Berequeque est dédiée à son père. Elle figurait dans la bande originale du film Sabor d'Apachaon avec Penélope Cruz et Morillo Benicio. Pour moi, cette chanson est sacrée. Elle est dans mon panthéon musical. Elle est ma chanson ressource, celle qui m'accompagne partout quand j'ai besoin et qui sera sur mon lit de mort pour passer un bon moment de l'autre côté. Elle m'a sauvé des ténèbres lors d'un trip à ayahuasca et je me la chante à tue-tête dès que j'ai besoin de réconfort. Voici Berequeque.

Geraldo Acevedo, avec son deuxième album Live Solo, Live With Me, est sorti en 94. Cet album lui a valu un disque d'or. En 95, il lance le projet Dueto, en partenariat avec Zé Ramalho. Les deux artistes parcourent le Brésil, interprétant ensemble leurs plus grandes compositions. Lors d'une représentation à Rio de Janeiro, leurs amis Alceu Valença et Elba Ramalho, présents dans la salle, les rejoignent sur scène pour chanter. Ainsi naît l'une des plus grandes réunions musicales du Brésil, O Grande Encontro. Voici Moça Bonita en live avec Alceu Valença.

En 96, l'album Au Grande Incontro est enregistré. Les quatre amis y interprètent des classiques de leurs carrières respectives et des reprises de tubes. L'album est certifié triple disque de platine. Ce projet célèbre l'amitié et les collaborations entre les artistes. La même année, Geraldo sort l'album Futura America. Le deuxième album, Au Grande Incontro Dois, est sorti en 1997, enregistré en studio, sans la participation d'Alceo. À l'invitation de BMG, Geraldo entre en studio en 1998 et enregistre le double album Raíces y Frutos. Voici Bicho de Sete Cabeças avec Zé Ramalho et Elba Ramalho.

En 2000, Geraldo Acevedo enregistre le DVD au Grangen contre Thaïs, en direct à Rio de Janeiro, avec des apparitions spéciales de Lenine, Moraes Moreira et Belchior. Toujours en 2000, Geraldo sort son deuxième album enregistré à Los Angeles, Hoje Amanhã, au Brésil, Existe em Mim. Son 15e album solo est sorti en 2007, mélangeant des rythmes comme la samba et le foro. En 2009, il sort son premier DVD solo, Uma Geraldo Acevedo. L'artiste conçoit lui-même les décors. Défenseur infatigable de l'environnement et résident de la rivière San Francisco, Geraldo a sorti le CD et DVD Salve San Francisco en 2011, un projet conçu par l'artiste pour célébrer et prendre soin de la rivière. Il rassemble de grands noms de la musique brésilienne pour attirer l'attention sur la préservation de l'environnement du fleuve, comme Alceu Valença, Ivete Sangalo, Javan, Maria Bethânia, tous originaires des États traversés par le fleuve San Francisco. L'œuvre a été nominée pour le 12e Latin Grammy dans la catégorie régionale. En 2013, en plus des spectacles Voice et Violon et Salve San Francisco, il a créé le format M Familia, un spectacle où il joue et chante avec ses enfants, Lucas et Thiago aux percussions, Clarisse au chant et Gabriela à la production. En 2014, avec Elba Ramayo, il a lancé le projet Une rencontre inoubliable, dans lequel les deux artistes ont célébré 40 ans d'amitié en chantant les tubes qui ont marqué leur carrière respective. En 2015, le spectacle Noites de Frevo a été créé au Circo Voador de Rio, apportant le frevo, genre musical, carnavalesque et une danse de récifé, auprès de Rio. Voici Caravana.

Geraldo Acevedo enregistre le projet Témoignages pour la postérité, produit par le MIS, Musée de l'image et du son, qui rassemble des témoignages de personnalités, de l'art et de la culture brésilienne. En 2016, Alceu Valença, Elba Ramalho et Geraldo Acevedo se sont réunis pour célébrer le 20e anniversaire de leur projet au Grande Encontro et ont enregistré un DVD, leur quatrième album au Grande Encontro, 20 Anos. Après 6 ans d'absence, l'artiste entame en 2019, avec la sortie numérique du titre inédit En Paraíso Sem Lugar, une collaboration avec Fausto Nilo, originaire du Sahara. Durant le carnaval de la même année, Geraldo a sorti en format numérique l'EP Frevo et O Frevo e Brasil. En 2019, il sort le CD-DVD Solo Contigo en vivo. En 2021, il rejoint Chico César pour tourner Violi Voice. Voici For All Para Todos.

Écouter Geraldo Acevedo, c'est faire résonner des siècles d'histoire, des cris de courage, des chansons écrites pendant les années de plomb de la dictature militaire, aux chansons romantiques et entraînantes composées en temps de démocratie. L'œuvre de cet enfant de Petrolina continue de marquer des générations. Après un demi-siècle de carrière, sa Canción da Despedida, composée avec Geraldo Vandré, est encore aujourd'hui un hymne lors des manifestations. Plus de 30 ans après sa création, la chanson Dia Branco, jour blanc, accompagne toujours les mariages des amoureux à travers le pays. Voici ce morceau avec Chico César.

Voilà, c'était donc Latin America avec Geraldo Acevedo do Brasil. Merci à toi, cher auditeur, auditrice. Merci à Toff à la réalisation et merci à toutes les radios qui diffusent mes émissions. Merci également au site Wikipédia qui m'a permis de préparer cette émission. Je te laisse avec le morceau Canção da Despedida et une citation de Paulo Coelho. Il n'y a qu'une seule chose qui rend un rêve impossible à réaliser, la peur de l'échec. À ciao, bonsoir.

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1: Bonsoir à toutes et à tous et bienvenue dans Planète R, l'émission qui traverse les styles, les âges et les fuseaux horaires. Quel plaisir de vous retrouver pour cette troisième saison sur Radio Temps Rodez. Cette semaine c'était la rentrée, mais ce soir on continue l'été. On va se faire une playlist de l'été, ce soir ça sera latino, pop urbaine et quelques petites pépites disséminées de ci de là. Restez bien jusqu'à la fin, vous allez vous régaler. Je vous en dis pas plus, attachez votre ceinture, on démarre tout de suite, on est ensemble jusqu'à 22h, Planète R, ça commence maintenant, let's go!

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Ah, je vous avais prévenu. C'est parti dans tous les sens ce soir dans Planète Terre. On est parti sur du latino, de la pop urbaine, de la trap française et aussi quelques compas de ci, de là. J'espère que vous avez bien apprécié. Moi, c'est toujours un plaisir de faire des mix sur Radio Temps Rodez. N'oubliez pas, Planète Terre, tous les vendredis soirs, 21h, 22h, c'est reparti pour la troisième saison. Je vous attends nombreux. Allez checker le SoundCloud de la radio, Radio Temps Rodez sur SoundCloud. Les mix sont disponibles sur toutes les plateformes, Deezer, SoundCloud et bien d'autres. Allez voir ça et n'hésitez pas à commenter, partager. Ça donne toujours de la force et ça fait toujours plaisir. On se retrouve dès la semaine prochaine dans un nouveau Planète Terre, même heure, même endroit. D'ici là, prenez soin de vous et de vos proches. Peace, love, unity. On se retrouve la semaine prochaine. Ciao.

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